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Un griot, naître dans une famille de griots, c'est déjà une école. Mais une école dans laquelle on ne va pas prendre un bic, un cahier pour écrire. Non, c'est l'école de la vie.

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1: C'est le 21 juillet aujourd'hui. Bonjour. Des températures de 17 à 18 degrés. On en profite pour faire rentrer un petit peu d'air frais. Il fera 25 degrés à midi à Eauz cet après-midi. Entre Masseube où il fera 35 degrés. On attend 36 degrés à Condon, 35 à Cazaubon et 34 à Miradoux, Agen, Nérac. Belle journée avec DFM.
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1: Bonjour à tous, nous fêtons Victor. Alors, quelle sera la couleur de votre ciel astral ?
2: Bélier, suivez votre flair même s'il va à contre-courant des idées reçues.
1: Taureau, cessez de tout critiquer. L'ironie est une des formes d'expression favorite, mais vos amis peuvent parfois être blessés par vos paroles.
2: Gémeaux, eh bien l'amitié sera essentielle pour vous. Vous pourrez le constater aujourd'hui.
1: Cancer, soyez à l'heure, car aujourd'hui, votre emploi du temps va être très chargé.
2: Lion, cette journée peut être un signe de malentendu. N'attendez pas qu'une situation s'envenime pour aborder le dialogue.
1: Vierge, observez ce qui se passe autour de vous, soyez à l'écoute de ce qui est bon pour vous.
2: Balance, que vous soyez seul ou en couple, eh bien votre optimisme vous donne des ailes.
1: Scorpion, vous obtiendrez de meilleurs résultats avec un dialogue cohérent et vos échanges seront plus constructifs.
2: Sagittaire, vous pourriez bien avoir le retour d'une personne oubliée ou que vous n'attendiez pas d'avoir des nouvelles de sitôt. Sachez quand même que c'est de très bon augure.
1: Capricorne, ne soyez pas trop directif avec votre entourage car des heurts risquent d'éclater.
2: Verseau, vous êtes dans une phase de réflexion. Et oui, vous pensez à l'avenir, vous avez mille et une idées en tête.
1: Enfin, Poisson, réfléchissez sérieusement avant d'entamer une action irrévocable concernant vos affaires. Bonne journée à tous. Demain, nous fêterons Marie-Madeleine.

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2: Aujourd'hui, 21 juillet, bonjour Victor. Les Victors sont des êtres infiniment curieux et attentifs à leur environnement. Adeptes de la réflexion, ils adorent philosopher et participer au débat. Intelligents, brillants et larges d'esprit, ils sont avides de savoir. Les Victors sont aussi susceptibles, émotifs et ont parfois les nerfs à vif. Mais ils ne sont pas capricieux pour autant car ils ont beaucoup d'adresse ainsi qu'un savoir-être indéniable. Travailleurs appliqués et assidus, ils ne manquent pas de dextérité et font valoir leurs compétences. Ambitieux et énergiques, ils réussissent bien dans la vie. Votre couleur sera le blanc. Bonne journée.

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1: C'est le 21 juillet aujourd'hui. Bonjour. Des températures de 17 à 18 degrés. On en profite pour faire rentrer un petit peu d'air frais. Il fera 25 degrés à midi à Eauze cet après-midi. Entre Masseube où il fera 35 degrés. On attend 36 degrés à Condon, 35 à Cazaubon et 34 à Miradoux, Agen, Nérac. Belle journée avec DFM.
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5: Bonjour, c'est Julie, sexothérapeute et thérapeute de couple. Et je suis heureuse de vous retrouver dans ma chronique « Septième ciel et quelques nuages ». Alors aujourd'hui, nous allons parler alcool, fête et sexualité. Quand la vigilance prend des vacances. L'été est souvent synonyme de liberté. Les journées s'allongent, les soirées aussi. On retrouve des amis, on part en festival, on profite des férias, des concerts, des repas qui se prolongent tard la nuit. Et dans beaucoup de ces moments festifs, l'alcool est souvent présent. Un verre pour se détendre, puis un deuxième, et parfois quelques-uns en plus. On entend souvent dire que l'alcool aide à se lâcher, à être plus à l'aise, plus audacieux. Et c'est vrai qu'à petite dose, certaines personnes ont l'impression qu'il leur permet de dépasser leur timidité. Mais ce que l'on oublie parfois, c'est que l'alcool ne fait pas seulement tomber les inhibitions. Il altère aussi notre jugement. Il modifie notre perception des situations et il peut nous amener à prendre des décisions que nous n'aurions peut-être pas prises dans un autre contexte. Dans mon cabinet, j'entends parfois des personnes me dire « Je ne sais même plus pourquoi j'ai accepté » ou encore « Sur le moment, je pensais que c'était ce que je voulais, mais en fait non ». Et cela nous amène à parler d'un mot essentiel, le consentement. Alors je sais qu'on en entend beaucoup parler en ce moment. Le consentement, ce n'est pas seulement l'absence d'un non. C'est un oui libre, un oui éclairé, un oui qui peut être retiré à tout moment. Et lorsqu'une personne est très alcoolisée, sa capacité à donner un consentement clair peut être fortement diminuée. C'est une responsabilité qui concerne tout le monde, que l'on soit une femme ou un homme. Je crois qu'il est important de rappeler que prendre soin de quelqu'un, ce n'est pas profiter de sa vulnérabilité. C'est au contraire savoir reconnaître quand cette personne n'est plus en capacité de faire un choix pleinement conscient. Et la prévention ne concerne pas uniquement la question du consentement. Lorsque l'on est sous l'effet de l'alcool, on oublie plus facilement certaines précautions. On peut négliger l'utilisation d'un préservatif, on peut prendre des risques que l'on regrettera plus tard. Et parfois, ce sont ces quelques minutes d'inattention qui auront les conséquences les plus importantes. Alors attention, il ne s'agit pas de dire qu'il ne faut pas faire la fête. Bien au contraire, la fête fait partie de la vie. Les rencontres aussi, les moments de légèreté aussi. Mais il est possible de profiter pleinement tout en restant attentif à soi-même et aux autres. Veillez sur ses amis. Ne pas laisser quelqu'un repartir seul lorsqu'il est en difficulté. Respectez les limites exprimées. Et surtout, écoutez cette petite voix intérieure qui nous dit parfois « Là, ce n'est peut-être pas une bonne idée ». Parce qu'au fond, les plus beaux souvenirs de l'été sont ceux qui nous font sourire quand on y repense, pas ceux que l'on aimerait oublier. Je vous retrouve la semaine prochaine dans 7e ciel et quelques nuages. En attendant, prenez soin de vous et prenez soin les uns des autres. Et venez faire un tour pour me retrouver sur leboudoirdecarla.com.
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1: C'est le 21 juillet aujourd'hui. Bonjour. Des températures de 17 à 18 degrés. On en profite pour faire rentrer un petit peu d'air frais. Il fera 25 degrés à midi à Eauze cet après-midi. Entre Masseube où il fera 35 degrés. On attend 36 degrés à Condon, 35 à Casaubon et 34 à Miradoux, Agen, Nérac. Belle journée avec DFM.

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1: Bonjour à tous, nous fêtons Victor. Alors, quelle sera la couleur de votre ciel astral ?
2: Bélier, suivez votre flair même s'il va à contre-courant des idées reçues.
1: Taureau, cessez de tout critiquer. L'ironie est une des formes d'expression favorite, mais vos amis peuvent parfois être blessés par vos paroles.
2: Gémeaux, eh bien l'amitié sera essentielle pour vous. Vous pourrez le constater aujourd'hui.
1: Cancer, soyez à l'heure, car aujourd'hui, votre emploi du temps va être très chargé.
2: Lion, cette journée peut être un signe de malentendu. N'attendez pas qu'une situation s'envenime pour aborder le dialogue.
1: Vierge, observez ce qui se passe autour de vous, soyez à l'écoute de ce qui est bon pour vous.
2: Balance, que vous soyez seul ou en couple, eh bien votre optimisme vous donne des ailes.
1: Scorpion, vous obtiendrez de meilleurs résultats avec un dialogue cohérent et vos échanges seront plus constructifs.
2: Sagittaire, vous pourriez bien avoir le retour d'une personne oubliée ou que vous n'attendiez pas d'avoir des nouvelles de sitôt. Sachez quand même que c'est de très bon augure.
1: Capricorne, ne soyez pas trop directif avec votre entourage car des heurts risquent d'éclater.
2: Verseau, vous êtes dans une phase de réflexion. Et oui, vous pensez à l'avenir, vous avez mille et une idées en tête.
1: Enfin Poisson, réfléchissez sérieusement avant d'entamer une action irrévocable concernant vos affaires. Bonne journée à tous. Demain nous fêterons Marie-Madeleine.
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2: Aujourd'hui, 21 juillet, bonjour Victor. Les Victors sont des êtres infiniment curieux et attentifs à leur environnement. Adeptes de la réflexion, ils adorent philosopher et participer au débat. Intelligents, brillants et larges d'esprit, ils sont avides de savoir. Les Victors sont aussi susceptibles, émotifs et ont parfois les nerfs à vif. Mais ils ne sont pas capricieux pour autant car ils ont beaucoup d'adresse ainsi qu'un savoir-être indéniable. Travailleurs appliqués et assidus, ils ne manquent pas de dextérité et font valoir leurs compétences. Ambitieux et énergiques, ils réussissent bien dans la vie. Votre couleur sera le blanc. Bonne journée.

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2: Très belle journée. Nouvel incendie d'appartement dans la région. Des faits survenus dans la nuit de dimanche à lundi à Cibourg, au Pays Basque. Le feu serait parti d'un ballon d'eau chaude défectueux. Trois résidents ayant inhalé ces fumées ont été pris en charge par les secours. L'un d'entre eux, un homme de 66 ans, légèrement intoxiqué, a été transporté vers un centre de soins. La préfecture des Hautes-Pyrénées a dernièrement publié le bilan de l'accidentologie pour le deuxième trimestre de cette année. Entre le 1er avril et le 30 juin, les Hautes-Pyrénées ont enregistré un total de 73 accidents, avec pas moins de 7 décès et 93 personnes blessées. Si le nombre de morts diminue légèrement par rapport à l'année 2025, le nombre d'accidents est lui en augmentation. Les routes départementales et les voies communales sont celles qui enregistrent le plus d'accidents. Jour J, avec le lancement ce mardi du traditionnel festival Equestria à Tarbes. Et cette année, la ville fête le 30e anniversaire de ce rendez-vous devenu incontournable pour les amoureux du cheval. Au programme, de nombreux spectacles équestres et de nombreuses animations. Rendez-vous est donné du côté du Haras de Tarbes. Info sur le www.festivalequestria.com. Un nouveau festival à découvrir dans les Hautes-Pyrénées, le festival de musique de chambre de la Vallée des Gaves. Quand on parle de musique de chambre ou de musique classique, certains imaginent aussitôt un univers réservé aux initiés. Pourtant, ce festival veut justement casser cette image et montrer que ses concerts peuvent séduire tous les publics. Inès Siragédine nous explique pourquoi.
3: Ce qui est intéressant avec une équipe de jeunes musiciens, d'étudiants, c'est en fait de montrer que la musique classique ou musique de chambre ou musique savante, entre guillemets, ça va bien plus loin que juste le côté un peu prout-prout bourgeois et jouer en costume trois pièces, quoi. En fait, c'est une passion, ça reste de la musique, et le plus important, c'est la transmission, en fait. Et donc, quand on va voir un concert, à partir du moment où on arrive à faire ressentir au public des émotions, on n'est pas là pour faire un truc qui paraît compliqué et élitiste, si vous voulez. C'est vraiment le but, de partager un moment avec le public.
2: Et l'interview complète à retrouver sur notre site internet.

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1: C'est le 21 juillet aujourd'hui. Bonjour. Des températures de 17 à 18 degrés. On en profite pour faire rentrer un petit peu d'air frais. Il fera 25 degrés à midi à Eauze cet après-midi. Entre Massebes où il fera 35 degrés. On attend 36 degrés à Condon, 35 à Casaubon et 34 à Miradoux, Agen-Nérac. Belle journée avec DFM.
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0: Bienvenue sur DFM, nous sommes mardi aujourd'hui, c'est le 21 juillet. Un petit peu d'air frais, oui, il y en a ce matin, il faut en profiter. Dans un instant, on fait le point météo. Belle journée, il est 7h.
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0: La suite du programme, la météo, l'horoscope, l'événement du jour et le retour des tubes. Mais tout de suite, ce sont les deux minutes de l'info. On retrouve Christian, bonjour.
2: Bonjour, bonjour à tous. Les députés adoptent la loi d'urgence agricole. Un vote au bout de la nuit dans une ambiance houleuse. Un an après la forte mobilisation citoyenne contre la loi du plomb, le texte prévoit plusieurs dispositions controversées, notamment de confier à l'ANSES le pouvoir d'autoriser à titre dérogatoire la réintroduction de deux pesticides interdits en France, ou encore le doublement des capacités de stockage d'eau à usage agricole d'ici 2035. Autre projet de loi au menu des députés aujourd'hui, celui sur la protection des enfants. Conçu au départ pour répondre à la crise de l'aide sociale à l'enfance, il a été remanié après plusieurs affaires récentes de violences sur mineurs, telles que l'affaire Liana et les scandales dans le périscolaire. Parmi les mesures adoptées, l'imprescriptibilité des crimes commis sur des mineurs, mesure qui pourrait toutefois se heurter à un risque d'inconstitutionnalité. Dans l'actualité également, la situation s'améliore, même si la prudence demeure dans le Var. Le feu qui s'est déclaré dimanche sur la commune de Tarado est fixé depuis hier soir après avoir parcouru quelques 200 hectares. Le Var, placé ce mardi en alerte rouge pour risque très élevé de feux de forêt. Au total, 5 départements du Sud-Est sont concernés. La Haute Autorité de Santé recommande de rendre obligatoire la vaccination contre la grippe pour les soignants, les étudiants des filières médicales et paramédicales ainsi que les personnels des établissements médico-sociaux hébergeant des personnes âgées sont aussi concernés. La mesure doit faire l'objet d'un décret du Conseil d'État pour devenir effective. À l'étranger, une nouvelle nuit de frappe américaine en Iran. Téhéran réplique et assure avoir visé des cibles militaires américaines à Bahreïn et au Koweït. De son côté, Air France maintient la suspension de ses vols vers Riyad, Dubaï et Beyrouth. Et puis après une journée de repos, les coureurs du Tour de France reprennent la route cet après-midi près du lac Léman. 16e étape avec un contre-la-montre entre Évian et Thonon-les-Bains. Ce sera le seul chrono individuel de cette édition 2026 pour lancer cette troisième et dernière semaine de course. Très bonne journée à tous.
0: Merci, le prochain rendez-vous avec l'actu, ça sera à 8h, 7h 2 minutes et 30 secondes.
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0: Ce matin, le soleil s'est levé à 6h32, il va se recoucher à 21h29. On perd 2 minutes d'ensoleillement. Nous fêtons les victoires aujourd'hui. Alors, les températures ce matin, c'est vrai, un petit peu d'air frais, 18 à 19 degrés sur le Gers, les Landes, le Lot-et-Garonne, le Tarn-et-Garonne et les Hautes-Pyrénées. La fin de matinée, c'est du 24 à 25 degrés à Valence-sur-Béise. Et cet après-midi, avec le soleil, 35 degrés de retour sur Castéraverdzan, Géguin, Saint-Puy et Vic-Fezensac. Demain, mercredi, après une nuit étoilée, le matin, les températures comme aujourd'hui seront un petit peu fraîches. Même, elles descendent entre 15, 16 et 17 degrés près de Casaubon. Et demain après-midi, eh bien, les températures seront de 34 degrés avec un bel ensoleillement encore. 7h04 minutes. 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
6: Bonjour. Bonjour à tous, nous fêtons Victor. Alors, quelle sera la couleur de votre ciel astral ?
7: Bélier, suivez votre flair même s'il va à contre-courant des idées reçues.
6: Taureau, cessez de tout critiquer. L'ironie est une des formes d'expression favorite, mais vos amis peuvent parfois être blessés par vos paroles.
7: Gémeaux, eh bien l'amitié sera essentielle pour vous. Vous pourrez le constater aujourd'hui.
6: Cancer, soyez à l'heure, car aujourd'hui, votre emploi du temps va être très chargé.
7: Lion, cette journée peut être un signe de malentendu. N'attendez pas qu'une situation s'envenime pour aborder le dialogue.
6: Vierge, observez ce qui se passe autour de vous. Soyez à l'écoute de ce qui est bon pour vous.
7: Balance, que vous soyez seul ou en couple, eh bien votre optimisme vous donne des ailes.
6: Scorpion, vous obtiendrez de meilleurs résultats avec un dialogue cohérent et vos échanges seront plus constructifs.
7: Sagittaire, vous pourriez bien avoir le retour d'une personne oubliée ou que vous n'attendiez pas d'avoir des nouvelles de sitôt. Sachez quand même que c'est de très bon augure.
6: Capricorne, ne soyez pas trop directif avec votre entourage car des heurts risquent d'éclater.
7: Verseau, vous êtes dans une phase de réflexion. Et oui, vous pensez à l'avenir, vous avez mille et une idées en tête.
6: Enfin Poisson, réfléchissez sérieusement avant d'entamer une action irrévocable concernant vos affaires. Bonne journée à tous. Demain nous fêterons Marie-Madeleine.
0: Tout de suite, on retrouve l'événement du jour avec Pierre. Bonjour.
8: Bonjour Jean-Pierre, bonjour à tous. Bonjour à vous qui nous écoutez près du camp médiéval à La Rossinque sur 105.8. 21 juillet 1861, première grande bataille de la guerre de sécession à Bull Run, à 60 km au sud-ouest de Washington, entre l'Union qui représente le Nord et la Confédération qui représente le Sud. Chaque camp compte environ 30 000 soldats. Malgré l'engagement de la bataille qui leur est d'abord favorable, les forces nordistes subissent un échec cuisant et mises en déroute doivent se replier sur Washington. Aujourd'hui, le site est devenu le Manamas National Battlefield Park, un site historique national protégé et géré, le parc national du service. L'équipe de DFM 930 souhaite un joyeux anniversaire à Madame Isabelle Exilard, maire de Panassac, à Monsieur Gérard Ruring, maire de Gaujan, à Monsieur Yannick Abadi, maire de Lagarde à Champs, et à Monsieur Cédric Ambrosier Vitt, maire de Berdou. Demain sera un autre jour.
0: Merci Pierre. 7h07, le retour des tubes. Belle matinée.
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0: Et les titres de l'info, ce sont les titres du journal La Dépêche du midi sur DFM. Il est déjà à 7h10. Ce matin, c'est le Moyen-Orient, le piège de la guerre, avec la mort de trois de ces soldats qui poussent l'armée américaine à l'escalade militaire. Le piège d'une guerre confuse sans véritable stratégie se referme sur Donald Trump. Découvrez les musées insolites de la région avec La Dépêche du midi. Vous allez embarquer pour un tour d'Occitanie, la découverte de lieux aussi étonnants qu'insolites aujourd'hui. Direction le Tarn-et-Garonne et son musée Corbillard. Le Tour de France avant la très haute montagne. Le chrono entre Évian et Thonon-les-Bains pourrait rabattre les cartes dans la lutte pour le podium derrière l'intouchable Pogacar qui est toujours le leader. Et puis on page Gers ce matin à la une du journal. On revient sur la loi d'urgence agricole. La Confédération paysanne dénonce un mépris des citoyens. Alors, elle cristallise la colère paysanne, cette loi dans le Gers. La Confédération paysanne dénonce un texte jugé productiviste et inadapté au changement climatique et dangereux pour la qualité de l'eau et la survie des fermes. Le député Cazeneuve défend un texte de compromis. Les parlementaires réunis au sein de la commission mixte paritaire sont parvenus le 16 juillet dernier à un accord sur le projet de loi d'urgence agricole. Le député de la première circonscription du Gers, Jean-René Cazeneuve, a pris part à ces travaux en tant que rapporteur du texte. Et puis La Dépêche du midi, la question de pédocriminels a longtemps été ignorée. Le professeur de criminologie Alain Bauer a répondu aux questions au sujet de l'affaire Liana, alors que Jérôme Maria a été mis en examen pour meurtre et viol sur mineur de moins de 15 ans. Voilà les titres ce matin à la une du journal. 7h11:40.
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0: Dans un instant, on va retrouver ce tube de Ritza avec la bachata. Ça sera juste après la pause. En ce mardi 20h, il est déjà 7h15.
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0: 7h21.
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0: C'est parti pour le zapping, le transporteur est de retour ce soir sur TF1. Le film France 2 Vision, c'est un film sur la 3 au pays entre hauts troubles, la partie numéro 1 de cette nouvelle saison. France 4, le concert de Paris 2026, au pied de la Tour Eiffel. France 5, Mortel randonnée. C'est un film avec Michel Serrault sur M6, le retour de Zone Interdite. La Côte d'Azur, ses secrets pour faire revenir les ultra-riches. Sur Canal+, classe moyenne, c'est un film. W9 propose les 20 chansons des comédies musicales préférées des Français. Sur LCP, des Badocs. Sur Arte, Hitler, Staline, la diagonale de la haine. TMC, 90 minutes d'enquête, accident et sauvetage périlleux. TFX, Les Cadors, un film sur ces stars, les 40 ans de Juste pour rire, épisode 1. Et T18, Napoléon, l'empereur des rois, un documentaire. L'équipe propose des fléchettes, le World Tour sur TF1 série film. Balthazar, la série, Dernière Demeure. Et puis Mina, Mission Rebelle, c'est sur Gulli. Le Choc des Titans, le film sur Sister. RMC Story, La Folie des Piscines, la nouvelle passion des Français. RMC Découverte, Les Vikings, des origines à la chute. Et enfin, plus près des animaux, avec le parc de Cerza. C'est un documentaire à partir de 21h sur RMC Live. Dans un instant, on retrouve Valérie pour le prénom du jour. Voici Benson.

0: sur DFM avant de retrouver Valérie. On parle d'un nouveau label, un de plus. Ça s'appelle 100% Gersois pour inciter à consommer local, porté par l'abattoir de Hoche, la chambre d'agriculture du Gers. Le label 100% Gersois vise à valoriser les éleveurs locaux qui privilégient la production et la transformation au sein du département. Ça concerne plus d'un millier de professionnels. Voilà, c'est une véritable volonté d'informer le consommateur sur ce circuit court. Reste à s'assurer que le label et la charte seront respectés par les professionnels bénéficiant du label. L'abattoir de Hoche et la chambre d'agriculture estiment à un millier de nombre d'éleveurs gersois qui pouvant y prétendre à ce jour. On sera très exigeant sur le respect de la charte, assure une des responsables. Les éleveurs, on les connaît, on les voit assez souvent à l'abattoir. Voilà, c'est pour cela qu'ils vont essayer de faire respecter cette charte au plus près. Pour en savoir un petit peu plus, on vous invite à lire cet article ce matin dans la Dépêche du Midi, Société Alliance Abattoir Hoche Gers, avec donc ce nouveau label 100% Gersois pour inciter à consommer local. Bonjour Valérie.
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3: Aujourd'hui, 21 juillet, bonjour Victor. Les Victors sont des êtres infiniment curieux et attentifs à leur environnement. Adeptes de la réflexion, ils adorent philosopher et participer au débat. Intelligents, brillants et larges d'esprit, ils sont avides de savoir. Les Victors sont aussi susceptibles, émotifs et ont parfois les nerfs à vif. Mais ils ne sont pas capricieux pour autant car ils ont beaucoup d'adresse ainsi qu'un savoir-être indéniable. Travailleurs appliqués et assidus, ils ne manquent pas de dextérité et font valoir leurs compétences. Ambitieux et énergiques, ils réussissent bien dans la vie. Votre couleur sera le blanc. Bonne journée.

0: merci Jennifer de rendre un petit hommage à Dalida à mourir sur scène. C'était Rémi sur BFM.
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3: Bonjour à toutes et à tous. Un accident hors du commun hier à Vielle-Saint-Girons dans les Landes. Un aéronef de type ULM a atterri sur la plage centrale à la mi-journée. Un accident alors que de nombreux plagistes étaient présents. À l'origine de cet atterrissage forcé, une panne de moteur. La passagère a été légèrement blessée. Le pilote choqué. La gendarmerie des transports aériens de Biarritz a été chargée de l'enquête. Stéphane Blancafort souhaite se défendre. Le comédien au Pyrénéen a été placé en garde à vue la semaine dernière après une altercation à son domicile avec sa compagne. Une altercation qui a entraîné sa mise à l'écart du feuilleton « Ici, tout commence » par la chaîne TF1. Le comédien affirme avoir agi par légitime défense après avoir été pris à partie, insulté et frappé au visage par sa compagne, Catherine David-Senka, qui joue également dans la série de TF1, et d'indiquer la présence d'un témoin pouvant confirmer les faits. Stéphane Blancafort indique par ailleurs vouloir porter plainte. En sport football, le Pau FC affronte ce mardi en match amical l'Espagnol Barcelone et une nouvelle recrue a été annoncée au sein de l'effectif béarnais avec l'arrivée du jeune défenseur central Axel Dodon. L'international français âgé de 19 ans est prêté au club béarnais par son club formateur, l'AS Saint-Étienne. Chaque été, les Pyrénées accueillent de nombreux rendez-vous culturels, mais un nouveau festival fait cette année son apparition en Vallée des Gaves avec une ambition bien particulière, faire voyager la musique de chambre au plus près du public. Pourquoi avoir lancé ce projet? La réponse d'Inès Siragidine.
4: Tout a commencé il y a 2-3 ans où en fait j'ai organisé une première série de concerts dans les vallées et du coup tout a commencé là et en fait l'expérience m'a beaucoup plu. L'année dernière j'ai réorganisé une série de concerts avec mon groupe de musique de chambre et ça s'est vraiment super bien déroulé. Il y a aussi le fait que j'ai la chance d'avoir un groupe de musique de chambre, donc un quintet à vent, hautbois, flûte, clarinette, basson, corps, qui sont vraiment tombés amoureux de la vallée. Je leur ai proposé ce projet un peu fou de lancer un festival qui dure 4 semaines et donc ils sont partis à fond avec moi dans le projet et aussi de voilà parce qu'il y a une réalité économique aussi derrière, c'est une première édition, donc eux ils sont aussi conscients de tout ça et ils m'accompagnent artistiquement aussi pendant les concerts, donc tout est parti un peu de là.
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0: La météo avec les températures relevées, c'était tout simplement pour la journée d'hier, on va y arriver, avec des températures qui étaient au-delà des 34 degrés à Agen. Il a fait 36 à Albi, 27 seulement à Biarritz, 31 à Bordeaux, 36 à Toulouse et 32 à Rodez. Pour cet après-midi, les températures sur le Gers seront au-delà des 34 degrés. Auch-Condon, 34 aussi entre Agen et Nérac, 34 à Mont-de-Marsan, 33 à Pau, 35 à Toulouse, 35 à Montauban, à Carcassonne il fera 36 degrés, ça chauffe à Nîmes avec 36 comme à Montpellier, alors que sur les bords de l'océan on reste sur du 33 à 34 degrés sur Arcachon, 31 seulement sur Hossegor. On refait un point météo tout à l'heure, il est 7h et bientôt 36 minutes.
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1: Dans un instant, on va retrouver Valérie pour le rendez-vous du mardi avec ses invités à la une. 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La création d'une cour oasis à l'école, on en parle de plus en plus. La région va aider pour cette récréation. À Vic Fezensac, la rénovation de l'école maternelle de Vic se poursuit. Soutien de la région. Et surtout, on va remettre de l'herbe et des arbres. Voilà, pour accueillir les élèves dès la rentrée. Un projet à plus d'un million d'euros. Vic Fezensac, ce financement permettra de transformer cette cour de récréation en un espace plus agréable, mieux adapté aux épisodes de forte chaleur. Les travaux organisés par FAS afin de limiter les perturbations pour les élèves doivent s'achever avant la rentrée, on l'espère, scolaire en septembre 2026. Il est pile 7h40, bonjour Valérie.
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5: Ils l'ont fait, pourquoi pas vous? Nous retrouvons la chronique 3 minutes chrono pour découvrir les entreprises inspirantes du Gers. Et nous accueillons aujourd'hui Marine Zureb de l'entreprise Les Mains d'Éveil Animal. Bonjour Marine.
6: Bonjour.
5: Marine, est-ce que vous pouvez vous présenter et nous faire découvrir votre activité?
6: Alors, dans un premier temps, je suis diplômée en ostéopathie animale. Et donc aujourd'hui, j'ai lancé mon entreprise dans le bien-être animal. Je propose du coup des consultations à domicile où je fais du coup de la thérapie manuelle et de la fasciathérapie animale.
5: Ça s'adresse à tous les animaux ou des animaux en particulier?
6: Pour l'instant, ça s'adresse à tous les animaux. Je peux prendre en charge des nacs, des chevaux, des chats, des chiens et même des bovins ou des ovins.
5: Et vous faites ça sur tout le département, si j'ai bien compris?
6: Oui, pour l'instant, j'ai pas de secteur défini. Je me déplace dans tout le Gers et à voir plus tard si le secteur se définit.
5: Quelles sont les principales difficultés que vous avez justement sur les déplacements? Vous avez du matériel ou vous ne travaillez uniquement avec vos mains?
6: Je travaille exclusivement avec mes mains, donc en soi, j'ai pas de matériel à déplacer. Je pense que le plus compliqué, on va dire, dans les consultations, c'est par exemple quand je prends en charge un animal qui est sensible ou douloureux, je peux avoir des réactions à cette sensibilité. Et malheureusement, vu que je travaille pas avec des gants, c'est mes mains qui prennent. Par exemple, les chats qui griffent ou des chiens qui peuvent mordiller, etc.
5: Ça arrive souvent.
6: Pour les chats, plus couramment. Mais sinon, en général, ça se passe très bien. J'ai l'aide du propriétaire qui contentionne un petit peu son animal pour le rassurer, etc. Et le facteur stress est diminué par le fait qu'on est à domicile. Donc du coup, l'animal est plutôt dans un état détendu.
5: Oui, il est dans sa zone de confort, on va dire. Il est chez lui et c'est vous qui vous déplacez. Donc l'animal a peut-être un petit peu moins d'appréhension.
6: Oui, tout à fait, c'est ça.
5: Merci beaucoup Marine. Nous nous retrouvons la semaine prochaine. Ils l'ont fait, pourquoi pas vous? 3 minutes chrono pour découvrir les entreprises inspirantes du Gers.
6: Merci, la semaine prochaine.
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3: Voici les offres d'emploi de cette semaine en CDD, assistant administratif des services suggestions comptables.

0: Aide cuisinier, agent de restauration collective en CDD à EOS, directeur à l'AE en CDD à EOS et aide à domicile en CDD à EOS. Assistant administratif, agence immobilière en CDD à Florence, psychologue au premier degré en CDD à Florence et assistant administratif qualifié en CDD à Florence. Commis de cuisine en CDD à Ordan-la-Roque, aide réceptionniste en silo en CDD à Roquelaure, graphiste en CDD à Manciennes, commis de cuisine en CDD à Manciennes, aide agricole en viticulture en CDD dans le Gers, ouvrier agricole viticulture en CDD dans le Gers et technicien modem en CDD dans le Gers.
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0: courage avec Clara Luciani, c'est ce qu'on vous souhaite si vous travaillez aujourd'hui. En ce mardi, il est déjà 8h.
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0: Nous sommes le 21 juillet, on fait tout de suite un petit retour sur l'information. Avec Christian, bonjour.
2: Bonjour à tous. Les députés adoptent la loi d'urgence agricole. Un vote au bout de la nuit dans une ambiance houleuse. Un an après la forte mobilisation citoyenne contre la loi du plomb, le texte prévoit plusieurs dispositions controversées, notamment de confier à l'ANSES le pouvoir d'autoriser à titre dérogatoire la réintroduction de deux pesticides interdits en France, ou encore le doublement des capacités de stockage d'eau à usage agricole d'ici 2035. Autre projet de loi au menu des députés aujourd'hui, celui sur la protection des enfants. Conçu au départ pour répondre à la crise de l'aide sociale à l'enfance, il a été remanié après plusieurs affaires récentes de violences sur mineurs, telles que l'affaire Liana et les scandales dans le périscolaire. Parmi les mesures adoptées, l'imprescriptibilité des crimes commis sur des mineurs, mesure qui pourrait toutefois se heurter à un risque d'inconstitutionnalité. Dans l'actualité également, la situation s'améliore, même si la prudence demeure dans le Var. Le feu qui s'est déclaré dimanche sur la commune de Tarado est fixé depuis hier soir après avoir parcouru quelques 200 hectares. Le Var, placé ce mardi en alerte rouge pour risque très élevé de feux de forêt. Au total, 5 départements du Sud-Est sont concernés. La Haute Autorité de Santé recommande de rendre obligatoire la vaccination contre la grippe pour les soignants, les étudiants des filières médicales et paramédicales ainsi que les personnels des établissements médico-sociaux hébergeant des personnes âgées sont aussi concernés. La mesure doit faire l'objet d'un décret du Conseil d'État pour devenir effective. À l'étranger, une nouvelle nuit de frappe américaine en Iran. Téhéran réplique et assure avoir visé des cibles militaires américaines à Bahreïn et au Koweït. De son côté, Air France maintient la suspension de ses vols vers Riyad, Dubaï et Beyrouth. Et puis après une journée de repos, les coureurs du Tour de France reprennent la route cet après-midi près du lac Léman. 16e étape avec un contre-la-montre entre Évian et Thonon-les-Bains. Ce sera le seul chrono individuel de cette édition 2026 pour lancer cette troisième et dernière semaine de course. Très bonne journée à tous.
0: Merci, 8h02 et 30 secondes. La météo à suivre.
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0: La météo ce matin, des températures qui ont démarré entre 18 et 19 degrés. Alors avec un ciel clair, assez dégagé, le soleil va évidemment réchauffer cette atmosphère pour arriver jusqu'à 25 degrés en fin de matinée près de Eauz et de Miradoux. Les températures pour cet après-midi, avec ce temps très ensoleillé, 35 degrés à Agen, La Plume et La Montjoie, 34 à Nérague-Mézin et Montcrabeau. Et sur le Gers, entre Condon et Valence-sur-Bèze, 34 degrés. Saint-Puy, Géguin, Castéra, Verduzan, 35 degrés. 34 à Vic-Fezensac et Auze, Casaubon, Barbotan, Nogaro. Pour votre soirée, le ciel sera étoilé. On aura encore 27 à 28 degrés. Et au cœur de la nuit, les températures vont redescendre entre 16 et 17 degrés. Demain, mercredi, nous aurons encore une belle journée avec une fin de matinée entre 23 et 24 degrés l'après-midi. Sur le grand sud-ouest, on peut encore avoir des températures au-delà des 34 à 35 degrés. Bonnes vacances sur DFM.

0: Bonjour à tous, nous fêtons Victor. Alors, quelle sera la couleur de votre ciel astral?
1: Bélier, suivez votre flair même s'il va à contre-courant des idées reçues.
0: Taureau, cessez de tout critiquer. L'ironie est une des formes d'expression favorite, mais vos amis peuvent parfois être blessés par vos paroles.
1: Gémeaux, eh bien l'amitié sera essentielle pour vous. Vous pourrez le constater aujourd'hui.
0: Cancer, soyez à l'heure, car aujourd'hui, votre emploi du temps va être très chargé.
1: Lion, cette journée peut être un signe de malentendu. N'attendez pas qu'une situation s'envenime pour aborder le dialogue.
0: Vierge, observez ce qui se passe autour de vous. Soyez à l'écoute de ce qui est bon pour vous.
1: Balance, que vous soyez seul ou en couple, eh bien votre optimisme vous donne des ailes.
0: Scorpion, vous obtiendrez de meilleurs résultats avec un dialogue cohérent et vos échanges seront plus constructifs.
1: Sagittaire, vous pourriez bien avoir le retour d'une personne oubliée ou que vous n'attendiez pas d'avoir des nouvelles de sitôt. Sachez quand même que c'est de très bon augure.
0: Capricorne, ne soyez pas trop directif avec votre entourage car des heurts risquent d'éclater.
1: Verseau, vous êtes dans une phase de réflexion. Et oui, vous pensez à l'avenir, vous avez mille et une idées en tête.
0: Enfin Poisson, réfléchissez sérieusement avant d'entamer une action irrévocable concernant vos affaires. Bonne journée à tous. Demain nous fêterons Marie-Madeleine.
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5: Et sur DFM, on retrouve tout de suite l'histoire racontée par Pierre. Bonjour.
6: Bonjour Jean-Pierre, bonjour à tous. Bonjour à vous qui nous écoutez près du camp médiéval à La Rossingue sur 105.8. 21 juillet 1861. Première grande bataille de la guerre de sécession à Bull Run, à 60 km au sud-ouest de Washington, entre l'Union qui représente le Nord et la Confédération qui représente le Sud. Chaque camp compte environ 30 000 soldats. Malgré l'engagement de la bataille qui leur est d'abord favorable, les forces nordistes subissent un échec cuisant et, mises en déroute, doivent se replier sur Washington. Aujourd'hui, le site est devenu le Manamas National Battlefield Park, un site historique national protégé et géré, le parc national du service. L'équipe de DFM 930 souhaite un joyeux anniversaire à Madame Isabelle Exilard, maire de Panassac, à Monsieur Gérard Rurig, maire de Gaujan, à Monsieur Yannick Abadi, maire de Lagarde à Champs, et à Monsieur Cédric Ambrosier-Bitz, maire de Berdou. Demain sera
5: 8h07.

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1: 8h10 et 45 secondes, voici les titres du journal La Dépêche du Midi. Dans le Gers et dans le Lot-et-Garonne. La une n'est pas la même, dans le Gers, on parle du Moyen-Orient. Le piège de la guerre, avec la mort de trois de ses soldats qui poussent l'armée américaine à l'escalade militaire. Le piège d'une guerre confuse et sans véritable stratégie se referme sur Donald Trump. On revient aussi sur le Tour de France après la très haute montagne. Le chrono entre Evian et Thonon-les-Bains pourrait rabattre les cartes dans la lutte pour le podium. Ce matin, on propose de découvrir une série dans La Dépêche du Midi. Vous allez découvrir des musées assez insolites dans la région, notamment en Occitanie. La découverte d'un lieu, aujourd'hui, c'est le Tarn-et-Garonne et son musée, écoutez bien, du Corbillard. Oui, ça existe. En page locale, La Dépêche du Midi revient sur des informations avec la Chambre d'agriculture contre les restrictions d'eau. Sécheresse qui ravive les tensions autour des restrictions d'irrigation. La Chambre d'agriculture conteste l'arrêté préfectoral du 17 juillet. Les parlementaires réunis au sein de la commission mixte paritaire sont parvenus le 16 juillet dernier à un accord sur le projet de loi d'urgence agricole. Le député de la première circonscription de Gers, M. Jean-René Cazeneuve, a pris part à ses travaux en tant que rapporteur du texte. Il en parle ce matin à la une du journal. Et puis cette loi d'urgence, la Confédération paysanne dénonce un mépris des citoyens. À la une du journal aussi, on parle des sénatoriales 2026 avec Céline Salle qui est candidate à Auch. Elle est partie pour faire une campagne pour ses élections. Première vice-présidente du conseil départemental du Gers et conseillère départementale du canton de Mirande-Astarac. Ce matin, à l'agriculture, la loi d'urgence agricole fait débat donc au niveau local. À Auch, label né, élevé, abattu et transformé dans le Gers, c'est un nouveau label qui est à découvrir. Moncassin, le village pleure son facteur au grand cœur. Et puis à Mirande, ancrage métal pour le festival Kiosque and Rock qui revient cette saison. La question pédocriminelle a longtemps été ignorée. Professeur de criminologie Alain Bauer a répondu aux questions sur l'affaire Liana, alors que Jérôme Bardella a été mis en examen pour meurtre et viol sur mineurs de moins de 15 ans. Alain Bauer s'exprime sur cette affaire et son principal suspect, domicilié à Montestruc-sur-Gers. Voilà, il en parle ce matin. La France qui héberge notamment l'un des plus grands nombres de co-détenus pédopornographiques au monde. Il déclare ça dans La Dépêche du Midi ce matin. Elle est selon lui un pays favorable pour la persistance, voire l'essor des procédures qu'il faudrait revoir. En tout cas, la question se pose. À la une du journal, chez vous dans le Lot-et-Garonne, on revient sur la Coupe du Monde. Pourquoi ? Parce que Emery Laporte est sur le toit du monde. Il est engagé sous les couleurs de l'Espagne. Emery Laporte est devenu dimanche soir à New York champion du monde de football. Le rêve ultime de cet enfant d'Agen. Eh oui, il a démarré sa carrière à Agen. Ensuite, il est revenu dans ce pays de l'Espagne où désormais il y vit. Et grâce à cette équipe, il est devenu champion du monde. En page locale aujourd'hui, on revient aussi à Agen avec un nouvel espace d'accueil pour aider les victimes à se livrer. La brigade de gendarmerie de Marmande a inauguré son espace qui s'appelle Parole, visant à accueillir les femmes victimes de violences et à recueillir leur histoire dans des conditions beaucoup plus optimales. La Dépêche du Midi, une grève de la faim en dernier recours à Villeneuve-sur-Lot. En contention entre la SOR, le gestionnaire de l'eau potable du nord du Lot-et-Garonne depuis 5 ans, Vincent Fauchet a décidé de s'installer devant ses locaux et de faire donc une grève de la faim. Histoire racontée à la une du journal. Et puis à Nérac, une grande soirée autour de la course landaise. C'est un des temps forts de la saison estivale. Le 23 juillet, la cité de Brève va vibrer au rythme des courses landaises qui seront organisées comme à l'accoutumée. Place du Foirail.
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1: il est déjà 8h15.
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C'est parti pour le zapping. Le transporteur est de retour ce soir sur TF1. Le film France 2 Vision, c'est un film sur la 3 au pays entre hauts troubles, la partie numéro 1 de cette nouvelle saison. France 4, le concert de Paris 2026 au pied de la Tour Eiffel. France 5, Mortel randonnée. C'est un film avec Michel Serrault sur M6. Le retour de Zone interdite. La Côte d'Azur, ses secrets pour faire revenir les ultra-riches. Sur Canal+, classe moyenne, c'est un film. W9 propose les 20 chansons des comédies musicales préférées des Français. Sur LCP, des Badocs. Sur Arte, Hitler, Staline, la diagonale de la haine. TMC, 90 minutes d'enquête accident et sauvetage périlleux. TFX, les Cadors, un film. Sur Ces Stars, les 40 ans de Juste pour rire, épisode 1. Et T18, Napoléon, l'empereur des rois, un documentaire. L'équipe propose des fléchettes le World Tour sur TF1 série film Balthazar, la série Dernière Demeure, et puis Mina, Mission Rebelle, c'est sur Gulli. Le Choc des Titans, le film sur Sister, RMC Story, la folie des piscines, la nouvelle passion des Français, RMC Découverte, les Vikings, les origines à la chute, et enfin, plus près des animaux, avec le parc de Cerza, c'est un documentaire à partir de 21h sur RMC Live.

0: sur DFM dans un instant. On va retrouver Valérie pour le prénom du jour. Mais nous partons à la Softa, ici dans le Gers, exactement au lieu dit Guiraud. Pour une soirée, ça sera Terre d'Opéra, 7e édition, une nuit à l'Opéra. Là, on vous propose une soirée à ne pas manquer. Alors avant, ça se faisait dans l'église de Terreau. Là, ça se fait à la Sauveta, au domaine de Guiraud, Terre d'Opéra, avec une 7e édition qui nous promet pas mal de surprises et surtout le plaisir d'écouter de l'opéra comme ça, en pleine campagne. Pour toute information, vous retrouvez ça sur les réseaux sociaux, sur Internet. Toutes les informations aussi auprès des offices du tourisme. Ça s'appelle Terre Opéra, une nuit à l'opéra, et c'est d'un moment. Ça sera le 29 juillet à partir de 20h. Voilà, à ne pas manquer. Le prénom du jour et le retour des tubes, juste après, ça sera avec Marine, Ma Faute. C'est son nouveau tube. Belle journée sur DFM, il est 8h26.
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3: Aujourd'hui, 21 juillet, bonjour Victor. Les Victors sont des êtres infiniment curieux et attentifs à leur environnement. Adeptes de la réflexion, ils adorent philosopher et participer au débat. Intelligents, brillants et larges d'esprit, ils sont avides de savoir. Les Victors sont aussi susceptibles, émotifs et ont parfois les nerfs à vif. Mais ils ne sont pas capricieux pour autant, car ils ont beaucoup d'adresse ainsi qu'un savoir-être indéniable. Travailleurs appliqués et assidus, ils ne manquent pas de dextérité et font valoir leurs compétences. Ambitieux et énergiques, ils réussissent bien dans la vie. Votre couleur sera le blanc. Bonjour.

0: Merci Marine, 8h30.
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4: On poursuit avec le passage du département en vigilance rouge, feu de forêt. Dans les communes à dominante forestière, toute présence humaine, qu'elle soit libre ou encadrée, est interdite entre 14h et 22h. Les sites de loisirs aménagés devront également fermer pendant cette période. Les manifestations sportives, culturelles et de loisirs sont suspendues. L'utilisation de moteurs thermiques ou électriques, tout comme celle de toute source susceptible de provoquer un départ de feu, est également prohibée sur ce créneau horaire. La préfecture rappelle aussi plusieurs interdictions valables sur l'ensemble du Lot-et-Garonne. Sont notamment concernés le brûlage des déchets verts, l'utilisation de chalumeaux de débroussaillement, les lanternes volantes ou bien encore les feux d'artifice. Enfin, dans les bois, les forêts, les landes, ainsi que dans un périmètre de 200 mètres autour de ces espaces, il est interdit d'allumer du feu, de fumer, de jeter des objets incandescents, mais aussi de pratiquer des brûlages dirigés, de camper ou de bivouaquer en pleine nature. Ce passage du Lot-et-Garonne en vigilance rouge feu de forêt impacte donc certaines activités qui se situent dans des espaces boisés. À Barbaste, le parc de Cap-Coderoux adapte ses horaires. Il sera ouvert de 9h à 14h jusqu'à la fin de la vigilance rouge. On poursuit avec la belle aventure de la distillerie Grand Espirit dans l'Albret qui vient de rajouter une corde à son arc. Après plusieurs gins biologiques récompensés, Anne-Hélène Vialanet lance un tonic bio premium. Pensé pour accompagner les spiritueux de la maison sans masquer les arômes, il contient 30% de sucre en moins qu'un tonic traditionnel. Il est disponible dans plusieurs points de vente, dont Anirac et la Bardac. On termine avec du sport et le calendrier de la poule 11 de Fédéral 3. L'US Nérac débutera sa saison le 13 septembre avec un derby très attendu face à Pont-du-Casse. Un duel de choc entre deux des clubs les plus en vue de cette poule. L'US Nérac a en effet échoué de peu pour la montée en Fédéral 2 la saison dernière. Pont-du-Casse, de son côté, présente un effectif regonflé avec notamment deux recrues de choix, deux joueurs du SUA, Franck Pourteau et Loris Tolo. Les Néraquais enchaîneront ensuite contre Bonencontre, Boué, Moissac, Montèche, Gradignan, Villeneuve, l'USVL 47, Pessac et Léognan.
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0: Du soleil aujourd'hui avec des températures en fin de matinée de 25 degrés cet après-midi. La moyenne est de 34 à 35 degrés sur le Gers, comme dans le Lot-et-Garonne et les Landes. Demain, mercredi, nous aurons pareil le matin. Alors un petit peu de fraîcheur avec du 15, 16 et 17 degrés. Après, on aura 23 à 24 degrés entre Florence et Miradoux. Puis demain après-midi, les températures au bord du lac de Castéra-Verduzan seront de 34 à 35 degrés. Jeudi après-midi, c'est sympa, hein, près de la piscine de Vic. Il fera toujours 36 degrés, 8h et 34 minutes. 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On refait un point météo si on y arrive à 9h.
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0: sur DFM. Je rappelle que jeudi soir, rendez-vous avec le marché nocturne de Fourcès. Ouais, c'est la première édition de cette saison et nous y serons en direct dans cette soirée pour accueillir les exposants, la municipalité, les gens de Fourcès, les commerçants. Voilà, c'est un bon moment comme on le fait à chaque fois sur les marchés de la région. Jeudi soir, donc à Fourcès, ne manquez pas le premier marché de nuit. Et tout de suite, on retrouve Valérie avec ses invités. On parle entreprise et on parle de nos animaux de compagnie en plus.
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4: Ils l'ont fait, pourquoi pas vous? Nous retrouvons la chronique 3 minutes chrono pour découvrir les entreprises inspirantes du Gers et nous accueillons aujourd'hui Marine Zureb de l'entreprise Les Mains d'Éveil Animal. Bonjour Marine.
5: Bonjour.
4: Marine, est-ce que vous pouvez vous présenter et nous faire découvrir votre activité?
5: Alors, dans un premier temps, je suis diplômée en ostéopathie animale et donc aujourd'hui, j'ai lancé mon entreprise dans le bien-être animal. Je propose du coup des consultations à domicile où je fais du coup de la thérapie manuel et de la fasciathérapie animale.
4: Ça s'adresse à tous les animaux ou des animaux en particulier?
5: Pour l'instant, ça s'adresse à tous les animaux. Je peux prendre en charge des nacs, des chevaux, des chats, des chiens et même des bovins ou des ovins.
4: Et vous faites ça sur tout le département, si j'ai bien compris?
5: Oui, pour l'instant, j'ai pas de secteur défini. Je me déplace dans tout le Gers et à voir plus tard si le secteur se définit.
4: Quelles sont les principales difficultés que vous avez justement sur les déplacements? Vous avez du matériel ou vous ne travaillez uniquement avec vos mains?
5: Je travaille exclusivement avec mes mains, donc en soi, j'ai pas de matériel à déplacer. Je pense que le plus compliqué, on va dire, dans les consultations, c'est par exemple quand je prends en charge un animal qui est sensible ou douloureux, je peux avoir des réactions à cette sensibilité. Et malheureusement, vu que je travaille pas avec des gants, c'est mes mains qui prennent. Par exemple, les chats qui griffent ou des chiens qui peuvent mordiller, etc.
4: Ça arrive souvent.
5: Pour les chats, plus couramment. Mais sinon, en général, ça se passe très bien. J'ai l'aide du propriétaire qui contentionne un petit peu son animal pour le rassurer, etc. Et le facteur stress est diminué par le fait qu'on est à domicile. Donc du coup, l'animal est plutôt dans un état détendu.
4: Oui, il est dans sa zone de confort, on va dire. Il est chez lui et c'est vous qui vous déplacez. Donc l'animal a peut-être un petit peu moins d'appréhension.
5: Oui, tout à fait, c'est ça.
4: Merci beaucoup Marine. Nous nous retrouvons la semaine prochaine. Ils l'ont fait, pourquoi pas vous? 3 minutes chrono pour découvrir les entreprises inspirantes du Gers.
5: Merci, la semaine prochaine.
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1: Bienvenue sur DFM en ce mardi. Nous sommes le 21 juillet. Dans un instant, on va refaire un point complet sur la météo, le retour de l'horoscope, si vous l'avez raté tout à l'heure. Et puis bien sûr, l'événement du jour. Mais tout de suite, c'est l'heure de l'info. Il est 9h. Bonne journée.
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1: Et on retrouve Christian pour l'info. Bonjour.
3: Bonjour à tous. Les députés adoptent la loi d'urgence agricole. Un vote au bout de la nuit dans une ambiance houleuse. Un an après la forte mobilisation citoyenne contre la loi du plomb, le texte prévoit plusieurs dispositions controversées, notamment de confier à l'ANSES le pouvoir d'autoriser à titre dérogatoire la réintroduction de deux pesticides interdits en France, ou encore le doublement des capacités de stockage d'eau à usage agricole d'ici 2035. Autre projet de loi au menu des députés aujourd'hui, celui sur la protection des enfants. Conçu au départ pour répondre à la crise de l'aide sociale à l'enfance, il a été remanié après plusieurs affaires récentes de violences sur mineurs, telles que l'affaire Liana et les scandales dans le périscolaire. Parmi les mesures adoptées, l'imprescriptibilité des crimes commis sur des mineurs, mesure qui pourrait toutefois se heurter à un risque d'inconstitutionnalité. Dans l'actualité également, la situation s'améliore, même si la prudence demeure dans le Var. Le feu qui s'est déclaré dimanche sur la commune de Tarado est fixé depuis hier soir après avoir parcouru quelques 200 hectares. Le Var, placé ce mardi en alerte rouge pour risque très élevé de feux de forêt. Au total, 5 départements du Sud-Est sont concernés. La Haute Autorité de Santé recommande de rendre obligatoire la vaccination contre la grippe pour les soignants, les étudiants des filières médicales et paramédicales ainsi que les personnels des établissements médico-sociaux hébergeant des personnes âgées sont aussi concernés. La mesure doit faire l'objet d'un décret du Conseil d'État pour devenir effective. À l'étranger, une nouvelle nuit de frappe américaine en Iran. Téhéran réplique et assure avoir visé des cibles militaires américaines à Bahreïn et au Koweït. De son côté, Air France maintient la suspension de ses vols vers Riyad, Dubaï et Beyrouth. Et puis après une journée de repos, les coureurs du Tour de France reprennent la route cet après-midi près du lac Léman. 16e étape avec un contre-la-montre entre Évian et Thonon-les-Bains. Ce sera le seul chrono individuel de cette édition 2026 pour lancer cette 3e et dernière semaine de course. Très bonne journée à tous.
1: Merci, 9h02 minutes. La météo.
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4: 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La météo.
1: Alors cette météo ce matin avec des températures de 24 degrés. C'est en fin de matinée que l'on aura 25 à 26 degrés avec un temps peu nuageux pour cet après-midi. Eh bien, c'est du 34 à 35 degrés entre les villes de Condon, Auch, Mirande, Agen, Nérac, Mont-de-Marsan et Tarbes. Demain, mercredi, pareil, hein, le matin, les températures, alors, elles seront un petit peu plus fraîches avec 15 à 16 degrés peut-être, près de Cazaubon et Barbotan. En fin de matinée, 24 degrés à Florence et à Lectoure. Et puis l'après-midi, les températures iront de 36 degrés à Moissac, à Sel-Sarrazin, 37 à Agen, 36 à La Plume, La Montjoie et Mont-de-Marsan, dans le département du Gers. On attend 34 degrés chez vous à Valence-sur-Béize et à Condon, 35 degrés à Castéra-Verduzan, Géguin, Saint-Puy, Vic-Fezensac et Auze, Cazaubon, 35 à 36 degrés près de Marciac. Le festival de jazz a démarré depuis hier. Pour le reste de la semaine et le reste un petit peu pour la semaine prochaine, on se refait un point complet sur la météo à 9h30.
2: 9h04.
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0: Bonjour à tous, nous fêtons Victor. Alors, quelle sera la couleur de votre ciel astral?
1: Bélier, suivez votre flair même s'il va à contre-courant des idées reçues.
0: Taureau, cessez de tout critiquer. L'ironie est une des formes d'expression favorite, mais vos amis peuvent parfois être blessés par vos paroles.
1: Gémeaux, eh bien l'amitié sera essentielle pour vous. Vous pourrez le constater aujourd'hui.
0: Cancer, soyez à l'heure, car aujourd'hui, votre emploi du temps va être très chargé.
1: Lion, cette journée peut être un signe de malentendu. N'attendez pas qu'une situation s'envenime pour aborder le dialogue.
0: Vierge, observez ce qui se passe autour de vous. Soyez à l'écoute de ce qui est bon pour vous.
1: Balance, que vous soyez seul ou en couple, eh bien votre optimisme vous donne des ailes.
0: Scorpion, vous obtiendrez de meilleurs résultats avec un dialogue cohérent et vos échanges seront plus constructifs.
1: Sagittaire, vous pourriez bien avoir le retour d'une personne oubliée ou que vous n'attendiez pas d'avoir des nouvelles de sitôt. Sachez quand même que c'est de très bon augure.
0: Capricorne, ne soyez pas trop directif avec votre entourage car des heurts risquent d'éclater.
1: Verseau, vous êtes dans une phase de réflexion. Et oui, vous pensez à l'avenir, vous avez mille et une idées en tête.
0: Enfin Poisson, réfléchissez sérieusement avant d'entamer une action irrévocable concernant vos affaires. Bonne journée à tous. Demain, nous fêterons Marie-Madeleine.
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5: Et je rappelle qu'on sera en direct ce jeudi de Fourcès pour ce rendez-vous premier de la saison. Tout de suite, on retrouve l'événement du jour avec Pierre. Bonjour.
6: Bonjour Jean-Pierre, bonjour à tous. Bonjour à vous qui nous écoutez près du camp médiéval à La Rossinque sur 105.8. 21 juillet 1861, première grande bataille de la guerre de sécession à Bull Run, à 60 km au sud-ouest de Washington, entre l'Union qui représente le Nord et la Confédération qui représente le Sud. Chaque camp compte environ 30 000 soldats. Malgré un engagement de la bataille qui leur est d'abord favorable, les forces nordistes subissent un échec cuisant et, mises en déroute, doivent se replier sur Washington. Aujourd'hui, le site est devenu le Manamas National Battlefield Park, un site historique national protégé et géré, le parc national du service. L'équipe de DFM 930 souhaite un joyeux anniversaire à Madame Isabelle Exilard, maire de Panassac, à Monsieur Gérard Rurig, maire de Gaujan, à Monsieur Yannick Abadi, maire de Lagarde à Champs, et à Monsieur Cédric Ambrosier-Bitt, maire de Berdou. Demain sera un autre jour.
5: À demain, à partir de 7h, chronique disponible aussi le week-end dès 5h10. Le retour des tubes avant de retrouver le zapping et le prénom du jour. Ce sera les deux chroniques à venir avant 9h30.

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0: Jade sur DFM 9h22.
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0: C'est parti pour le zapping, le transporteur est de retour ce soir sur TF1, le film France 2 Vision, c'est un film sur la 3 au pays entre hauts troubles, la partie numéro 1 de cette nouvelle saison. France 4, le concert de Paris 2026, au pied de la Tour Eiffel. France 5, Mortel randonnée, c'est un film avec Michel Serrault sur M6, le retour de Zone Interdite. La Côte d'Azur, ses secrets pour faire revenir les ultra-riches. Sur Canal+, classe moyenne, c'est un film. W9 propose les 20 chansons des comédies musicales préférées des Français. Sur LCP, des Badocs. Sur Arte, Hitler, Staline, la diagonale de la haine. TMC, 90 minutes d'enquête accident et sauvetage périlleux. TFX, les Cadors, un film. Sur ces stars, les 40 ans de Juste pour rire, épisode 1. Et T18, Napoléon, l'empereur des rois, un documentaire. L'équipe propose des fléchettes le World Tour sur TF1 série film. Balthazar, la série, dernière demeure. Et puis Mina, mission rebelle, c'est sur Gulli. Le choc des titans, le film sur Sister. RMC Story, la folie des piscines, la nouvelle passion des Français. RMC Découverte, les Vikings, des origines à la chute. Et enfin, plus près des animaux, avec le parc de Cerza, c'est un documentaire à partir de 21h sur RMC Live.

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2: Aujourd'hui, 21 juillet, bonjour Victor. Les Victors sont des êtres infiniment curieux et attentifs à leur environnement. Adeptes de la réflexion, ils adorent philosopher et participer au débat. Intelligents, brillants et larges d'esprit, ils sont avides de savoir. Les Victors sont aussi susceptibles, émotifs et ont parfois les nerfs à vif. Mais ils ne sont pas capricieux pour autant car ils ont beaucoup d'adresse ainsi qu'un savoir-être indéniable. Travailleurs appliqués et assidus, ils ne manquent pas de dextérité et font valoir leurs compétences. Ambitieux et énergiques, ils réussissent bien dans la vie. Votre couleur sera le blanc. Bonne journée.

0: Moria sur DFM, il est 9h38.
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0: Sur DFM 930, nous allons parler d'un rendez-vous. Ça sera le 25 juillet. Nous sommes avec Madame Siskay. Bonjour.
3: Bonjour.
0: Alors, comme tous les ans, on a le plaisir de retrouver cet événement autour des poulains. Elle s'appelle comment cette journée?
3: C'est une la présentation des poulinières et des folles de, qui sont nées cette année. C'est un concours d'élevage pour la race sel français.
0: D'accord.
3: Et on l'organise maintenant à Castéra depuis 7 ans déjà. Voilà. Et grâce à toute la commune, à l'association Idéal 32 qui nous aide beaucoup, la municipalité, tous les commerçants, on fait une manifestation maintenant qui est de qualité avec de beaux poulains.
0: Alors,
3: qui viennent.
0: Est-ce que ça a été une année riche? Est-ce qu'il y a eu beaucoup de naissances?
3: Des naissances, je crois qu'il y en a pas mal. Je ne vais pas encore les engager, mais c'est des proportions normales. Par contre, je ne sais pas si tout le monde est dans notre cas, mais les juments ne remplissent pas pour l'année prochaine. Je pense que le concours de l'année prochaine va être très pauvre. Mmh. On a beaucoup de mal, peut-être par rapport à la canicule, à remplir les juments pour les poulains à venir.
0: On n'y pense pas, mais la météo joue aussi.
3: Oui, je pense. Oui, également.
0: Mmh. Donc cette année, on va avoir beaucoup, beaucoup de petits chevaux, des poulains. C'est une matinée qui démarre à quelle heure?
3: Alors, si la température continue à la hausse, on va essayer de démarrer de bonne heure parce que les peaux souffrent également de la chaleur. Donc normalement ça commence à 8h, s'il fait vraiment très chaud on commencera peut-être un peu avant, mais dans la mesure où il y a quand même beaucoup de concurrents, les poulains sont présentés jusqu'à midi, 1h, sans discontinuer. Donc il faut le prendre comme une promenade et on peut venir voir à n'importe quel moment de la matinée. L'après-midi ensuite c'est la remise des prix, ça a un certain intérêt parce que les poulains reviennent dans le ring présenté au jury et en fonction de leur classement, mais c'est plus le concours en lui-même.
0: D'accord. Ça veut dire qu'il y a une pause à déjeuner à midi, il y a de quoi se restaurer.
3: Voilà, il y a une pause déjeuner à midi avec une restauration sur place. Par contre, il est impératif de réserver le repas
0: le plus tôt possible.
3: Le plus tôt possible.
0: Quel est le numéro?
3: Alors, je vais vous donner le mien parce que je n'ai pas en tête le numéro de la personne qui s'en occupe, mais mon numéro à moi, on peut réserver des repas également, c'est le 06 80 88 13 06.
0: Alors, le 25 juillet à Castéra-Verduzan sur l'hippodrome. Alors, même si c'est une manifestation entre professionnels, vous donnez quand même des infos au public pour qu'ils comprennent ce qui est en train de se passer.
3: Oui, tout à fait. Et surtout à la remise des prix, on a fait le choix d'inviter un jury coup de cœur, que nous appelons coup de cœur. Ce sont des professionnels, des éleveurs essentiellement, ou des cavaliers. Et c'est assez intéressant parce que là, ils prennent le micro, ils expliquent pourquoi ils ont mis tel poulain en tête et tel poulain en suivant. Ils expliquent les défauts, les qualités, la morphologie, les allures. Donc, c'est assez instructif.
0: Voilà. Que l'on aime les chevaux par passion ou par métier, et si vous voulez voir des poulains, il faut se rendre à Castéra-Verduzan le 25 juillet. Voilà.
3: Voilà. Et c'est une ambiance très conviviale. L'endroit est parfait pour ce genre de présentation. C'est très agréable.
0: Mais parce que c'est sur la partie verte où ils vont faire le concours.
3: Oui. À l'origine, on faisait le concours devant les grandes tribunes des courses. Et puis, maintenant, nous avons opté pour une présentation en liberté. La mère et le poulain sont lâchés en liberté, ce qui fait qu'on utilise le rond de présentation.
0: Ah oui, c'est cool.
3: Et on met des barrières et les chevaux sont totalement en liberté pour être présentés devant le jury. Et c'est un atout supplémentaire.
0: Pour le public, on est encore plus près.
3: Et là, vous êtes au plus près, effectivement.
0: Voilà, c'est chouette. Merci d'être venu à la radio.
3: J'espère qu'on aura votre gamme.
0: Mais bien sûr, on viendra vous voir, on viendra faire quelques photos de cette matinée ou de cet après-midi. Et c'est vrai que c'est très sympa à voir. C'est l'occasion de voir, je ne sais pas combien il y aura de chevaux ce jour-là, de poulains sur l'hippodrome de Baron. Mais
3: environ une cinquantaine.
0: C'est impressionnant. Quand même.
3: Entre 40 et 50 en général.
0: Voilà. C'est l'occasion de voir ces chevaux qui font rêver.
3: Merci à vous.
0: Merci à vous, Madame Siskay. Au revoir.
3: Bonne journée.
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0: La météo avec des températures donc prévues pour aujourd'hui, 34 degrés, ciel bleu, soleil très généreux en ce moment sur le département du Gers, dans tout le grand sud-ouest. C'est vrai qu'il fera 33 à Bordeaux et à Toulouse. On attend aujourd'hui près de 35 degrés, 36 à Carcassonne, 31 en Segor et 36 degrés à Perpignan. Pour demain mercredi sur le Gers, 34 degrés, on fêtera les Marie-Madeleine. Jeudi après-midi, toujours aussi chaud, jour de la Sainte-Brigitte, 34 degrés avec 21 le matin. Vendredi, 20 degrés le matin, Sainte-Christine, on aura 35 degrés. L'après-midi, samedi, il fera un petit peu moins chaud, jour de la Saint-Jacques, avec une vingtaine de degrés au lever du jour. 28 seulement, samedi après-midi, dimanche, il fera plus que 25 degrés, quelques gouttes le matin avec 18 degrés, on fêtera les ânes. Si c'est confirmé, on aura un lundi prochain assez gris avec jour de la Sainte-Nathalie, 18 degrés le matin et 26 degrés à peine. Oui, ça chute à lundi après-midi. Pour mardi prochain, retour du soleil du 28 à 29 degrés, on fêtera les Sansons. Ça reste à confirmer. L'indice pour l'instant est de 3 sur 5. Le retour de la météo, c'est à midi et midi 30. 9h38.
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0: 42 minutes.
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4: Ils l'ont fait, pourquoi pas vous ? Nous retrouvons la chronique 3 minutes chrono pour découvrir les entreprises inspirantes du Gers et nous accueillons aujourd'hui Marine Zereb de l'entreprise Les Mains d'Éveil Animal. Bonjour Marine.
5: Bonjour.
4: Marine, est-ce que vous pouvez vous présenter et nous faire découvrir votre activité ?
5: Alors, dans un premier temps, je suis diplômée en ostéopathie animale et donc aujourd'hui, j'ai lancé mon entreprise dans le bien-être animal. Je propose du coup des consultations à domicile où je fais du coup de la thérapie manuel et de la fasciathérapie animale.
4: Ça s'adresse à tous les animaux ou des animaux en particulier ?
5: Pour l'instant, ça s'adresse à tous les animaux. Je peux prendre en charge des nacs, des chevaux, des chats, des chiens et même des bovins ou des ovins.
4: Et vous faites ça sur tout le département, si j'ai bien compris ?
5: Oui, pour l'instant, j'ai pas de secteur défini. Je me déplace dans tout le Gers et à voir plus tard si le secteur se définit.
4: Quelles sont les principales difficultés que vous avez justement sur les déplacements ? Vous avez du matériel ou vous ne travaillez uniquement avec vos mains ?
5: Je travaille exclusivement avec mes mains, donc en soi, j'ai pas de matériel à déplacer. Je pense que le plus compliqué, on va dire, dans les consultations, c'est par exemple quand je prends en charge un animal qui est sensible ou douloureux, je peux avoir des réactions à cette sensibilité. Et malheureusement, vu que je travaille pas avec des gants, c'est mes mains qui prennent. Par exemple, les chats qui griffent ou des chiens qui peuvent mordiller, etc.
4: Ça arrive souvent ?
5: Pour les chats, plus couramment. Mais sinon, en général, ça se passe très bien. J'ai l'aide du propriétaire qui contentionne un petit peu son animal pour le rassurer, etc. Et le facteur stress est diminué par le fait qu'on est à domicile. Donc du coup, l'animal est plutôt dans un état détendu.
4: Oui, il est dans sa zone de confort, on va dire. Il est chez lui et c'est vous qui vous déplacez. Donc l'animal a peut-être un petit peu moins d'appréhension.
5: Oui, tout à fait, c'est ça.
4: Merci beaucoup Marine. Nous nous retrouvons la semaine prochaine. Ils l'ont fait, pourquoi pas vous ? 3 minutes chrono pour découvrir les entreprises inspirantes du Gers.
5: Merci, la semaine prochaine.
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termine cette matinée avec Oscar et les vacances de Lys. Demain à 7h, nous retrouverons des reportages et on retrouvera aussi nos chroniqueuses avec la chronique consacrée à vos animaux de compagnie et puis Sophie pour les fruits et légumes frais. À demain, 7h, belle journée, belles vacances.

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Bonjour à tous, une nouvelle journée à haut risque sur le front des incendies dans le sud-est. 5 départements du pourtour méditerranéen sont placés en alerte rouge, notamment le Var, où l'incendie de Tarado est officiellement fixé depuis hier soir. Les flammes ont parcouru 200 hectares et se sont propagées jusqu'à la commune voisine des Arcs. Le Var également maintenu en vigilance orange canicule, tout comme les Bouches-du-Rhône, le Gard, l'Hérault ainsi que les deux départements corses. Un policier grièvement blessé après un refus d'obtempérer cette nuit à Marseille. Âgé de 44 ans, il a été violemment percuté par un véhicule en fuite dans le 10e arrondissement. Son pronostic vital a été engagé, mais ses jours ne sont désormais plus en danger. Le conducteur et ses trois passagers ont été placés en garde à vue. La FNSEA salue une étape majeure et une première victoire pour les agriculteurs français. L'Assemblée nationale a adopté cette nuit le projet de loi d'urgence agricole. Un texte qui prévoit notamment de confier à l'ANSES le pouvoir d'autoriser à titre dérogatoire la réintroduction de deux pesticides interdits en France. Ou encore le doublement des capacités de stockage d'eau à usage agricole d'ici 2035. La proposition de loi va être étudiée par le Sénat en vue d'une adoption définitive. Il dénonce une action d'intimidation extrêmement grave. Le ministre des Affaires étrangères, Jean-Noël Barrot, réagit après ces faits survenus dimanche soir en Iran. Deux agents de l'ambassade de France à Téhéran ont été retenus pendant plusieurs heures par les services de sécurité iraniens. L'un d'eux a même été molesté, une action inadmissible qui ne pourra pas rester sans conséquences, prévient le Quai d'Orsay. Elle était fermée au public depuis le spectaculaire cambriolage d'octobre dernier. La galerie d'Apollon rouvrira demain au musée du Louvre. Une réouverture sans vitrine ni bijoux exposés, précise Christophe Leribaud, le président du musée, dans une interview aux Parisiens. Et puis un contre-la-montre individuel pour lancer cette troisième et dernière semaine de course. Après une journée de repos, les coureurs du Tour de France remontent en selle. 16e étape entre Évian et Thonon-les-Bains. Excellente fin de matinée à tous.

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2: Chaque été, les Pyrénées accueillent de nombreux rendez-vous culturels, mais un nouveau festival fait cette année son apparition en Vallée des Gaves avec une ambition bien particulière, faire voyager la musique de chambre au plus près du public. Pourquoi avoir lancé ce projet? La réponse d'Ina Siragidine.
3: Tout a commencé il y a 2-3 ans, où en fait j'ai organisé une première série de concerts dans les vallées, et du coup tout a commencé là, et en fait l'expérience m'a beaucoup plu. L'année dernière, j'ai réorganisé une série de concerts avec mon groupe de musique de chambre, et ça s'est vraiment super bien déroulé. Il y a aussi le fait que j'ai la chance d'avoir un groupe de musique de chambre, donc un quintet à vent, hautbois, flûte, clarinette, basson, corps, qui sont vraiment tombés amoureux de la vallée. Je leur ai proposé ce projet un peu fou de lancer un festival qui dure 4 semaines. Et donc, ils sont partis à fond avec moi dans le projet, et aussi parce qu'il y a une réalité économique aussi derrière, c'est une première édition. Donc, eux, ils sont aussi conscients de tout ça, et ils m'accompagnent artistiquement aussi pendant les concerts. Donc, tout est parti un peu de là.
2: Un nouveau festival à découvrir dans les Hautes-Pyrénées, le festival de musique de chambre de la Vallée des Gaves. Quand on parle de musique de chambre ou de musique classique, certains imaginent aussitôt un univers réservé aux initiés. Pourtant, ce festival veut justement casser cette image et montrer que ses concerts peuvent séduire tous les publics. Inès Siragidine nous explique pourquoi.
3: Ce qui est intéressant avec une équipe de jeunes musiciens, d'étudiants, c'est en fait de montrer que la musique classique ou musique de chambre ou musique savante, entre guillemets, ça va bien plus loin que juste le côté un peu prout-prout bourgeois et jouer en costume trois pièces, quoi. En fait, c'est une passion, ça reste de la musique, et le plus important, c'est la transmission, en fait. Et donc, quand on va voir un concert, à partir du moment où on arrive à faire ressentir au public des émotions, on n'est pas là pour faire un truc qui paraît compliqué et élitiste, si vous voulez. C'est vraiment le but de partager un moment avec le public.
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2: La préfecture des Hautes-Pyrénées a dernièrement publié le bilan de l'accidentologie pour le deuxième trimestre de cette année. Entre le 1er avril et le 30 juin, les Hautes-Pyrénées ont enregistré un total de 73 accidents, avec pas moins de 7 décès et 93 personnes blessées. Si le nombre de morts diminue légèrement par rapport à l'année 2025, le nombre d'accidents est lui en augmentation. Les routes départementales et les voies communales sont celles qui enregistrent le plus d'accidents. Jour J, avec le lancement ce mardi du traditionnel festival Equestria à Tarbes. Et cette année, la ville fête le 30e anniversaire de ce rendez-vous devenu incontournable pour les amoureux du cheval. Au programme, de nombreux spectacles équestres et de nombreuses animations. Rendez-vous est donné du côté du Hara de Tarbes. Info sur le www.festivalequestria.com.
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2: En sport football, le Pau FC affronte ce mardi en match amical l'Espagnol Barcelone et une nouvelle recrue a été annoncée au sein de l'effectif béarnais avec l'arrivée du jeune défenseur central Axel Dodot. L'international français âgé de 19 ans est prêté au club béarnais par son club formateur, l'AS Saint-Étienne.

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4: Bonjour, c'est Julie, sexothérapeute et thérapeute de couple. Et je suis heureuse de vous retrouver dans ma chronique « Septième ciel et quelques nuages ». Aujourd'hui, j'aimerais parler d'un sujet très actuel. Un sujet qui concerne les adolescents, les jeunes adultes, mais aussi beaucoup de personnes plus âgées. Alors, à votre avis, de quoi je parle ? L'envoi de photos intimes. Avec nos téléphones, il est devenu extrêmement facile de partager un moment de sa vie. Une photo, une vidéo, un message, tout peut partir en quelques secondes. Et parmi ces échanges, il y a parfois des photos plus personnelles, plus intimes. Des photos que l'on envoie à quelqu'un que l'on aime, que l'on désire ou en qui on a confiance. Et souvent, cela commence par une phrase qui paraît anodine. « Tu peux m'envoyer une photo, s'il te plaît ?» Puis parfois, « Juste pour moi » ou encore « Mais t'inquiète, tu peux me faire confiance ?» Et c'est là que j'aimerais que l'on prenne un moment ensemble pour réfléchir. Parce que derrière une simple photo, il y a parfois beaucoup plus que ce que l'on imagine. La première question à se poser, et peut-être la plus importante, est-ce que j'ai réellement envie ? Pas pour faire plaisir, pas pour éviter une dispute, pas pour rassurer quelqu'un, pas pour prouver mon amour, mais parce que moi, personnellement, j'ai envie de le faire. Car une relation saine ne devrait jamais reposer sur une obligation. L'amour ne se mesure pas au nombre de photos envoyées. L'amour ne se prouve pas avec une image, ni une vidéo. Et lorsqu'une personne insiste malgré votre hésitation, il est légitime de se poser des questions. Car respecter l'autre, c'est aussi respecter ses limites. La deuxième chose importante à comprendre, c'est qu'une fois qu'une photo est envoyée, elle ne nous appartient plus totalement. Bien sûr, la majorité des personnes ne diffusent jamais ce qu'elles reçoivent. Heureusement d'ailleurs. Mais personne ne maîtrise totalement ce qui peut arriver ensuite. Un téléphone peut être perdu, piraté, consulté par quelqu'un d'autre, une capture d'écran peut être réalisée, un couple peut se séparer, et ce qui semblait être un geste de confiance peut parfois devenir une source de souffrance. Lorsque je parle avec des jeunes, je leur dis souvent « Avant d'envoyer une photo intime, posez-vous une question très simple. Est-ce que je serais à l'aise si cette photo était vue par quelqu'un d'autre que la personne à qui je l'envoie ?» Si la réponse est non, cela mérite d'être pris en compte. Et puis, il y a un autre aspect dont on parle un peu moins. Les réseaux sociaux nous donnent parfois l'impression que tout le monde fait la même chose, que c'est devenu normal, que c'est une étape obligatoire dans une relation. Mais ce n'est pas vrai. Vous avez parfaitement le droit de dire non. Vous avez parfaitement le droit de ne pas être à l'aise. Vous avez parfaitement le droit de protéger votre intimité. Et vous n'avez pas à vous justifier. Parce qu'au fond, la confiance ne se construit pas avec une photo ni une vidéo. Elle se construit avec du respect, de la communication, de la patience et la capacité à entendre les limites de l'autre. Alors, si vous êtes parent, peut-être que cette chronique peut être l'occasion d'ouvrir le dialogue avec votre adolescent. Et si vous êtes concerné directement, souvenez-vous d'une chose, votre corps vous appartient, votre image aussi. Et personne ne devrait vous faire croire que vous devez choisir entre votre sécurité et l'amour. Je vous retrouve la semaine prochaine dans 7e ciel et quelques nuages. Et d'ici là, prenez soin de vous et de votre intimité. Et je vous retrouve sur leboudoirdecarla.com.
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0: Bonjour à tous. Le gouvernement divisé face à la loi d'urgence agricole. Le projet de loi a été adopté hier par l'Assemblée nationale et doit être voté aujourd'hui par le Sénat. Une adoption qui pourrait pousser la ministre de la Transition écologique, Monique Barbu, à démissionner selon les informations de TF1 et LCI. De son côté, le Premier ministre Sébastien Lecornu appelle à ne pas instrumentaliser ce projet de loi à des fins politiciennes. Il prévoit notamment la réintroduction dérogatoire de certains pesticides. Et la journée s'annonce chargée ce mardi à l'Assemblée nationale et au Sénat avec plusieurs textes à valider avant la pause estivale comme celui sur la réforme du sport professionnel, sur la protection de l'enfance ou encore sur l'interdiction des réseaux sociaux aux moins de 15 ans. Le maire d'Alès exfiltré de chez lui après des menaces de mort de la DZ Mafia, c'est une information du journal Le Parisien. L'édile aurait été prise en charge par des agents du RAID suite à une suspicion de la présence d'une voiture piégée. Déjà ces derniers jours, des inscriptions menaçantes sur les murs de son domicile avaient été retrouvées. Une nouvelle journée à haut risque sur le front des incendies dans le sud-est. 5 départements du pourtour méditerranéen sont placés en alerte rouge, notamment le Var où l'incendie de Tarado est officiellement fixé depuis hier soir. Les flammes ont parcouru 200 hectares et se sont propagées jusqu'à la commune voisine des Arcs. Le Var est également maintenu en vigilance orange canicule, tout comme les Bouches-du-Rhône, le Gard, l'Hérault et les deux départements corses. Une action d'intimidation extrêmement grave. Les mots du ministre des Affaires étrangères Jean-Noël Barrot après la détention de 2 diplomates français en Iran. Les deux hommes ont été retenus plusieurs heures par les services de sécurité iraniens. L'un d'eux a même été molesté. On ignore pour l'instant les raisons de cette détention. Et puis on termine avec le Tour de France qui entame sa toute dernière semaine avec au programme aujourd'hui le contre-la-montre individuel de 26 km entre Évian et Thonon. Les départs se font dans le sens inverse du classement général. C'est donc la lanterne rouge qui ouvre la route, le Polonais Camille Gradec. Le maillot jaune Tadej Pogacar sera le dernier à partir. Excellente journée à tous.
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1: Cet après-midi, on se mardi 21 juillet, les températures seront de 34 degrés. À Condon, Valence-sur-Béise, 35 degrés à Castéra, Verduzan, Géguin, Saint-Puy, 34 à Vic-Fezensac. Dans la soirée, les températures seront de 27 à 28 degrés, même 29 degrés pour la ville d'Agen. Les températures qui vont redescendre jusqu'à demain matin où on retrouvera des températures de 16 à 17 degrés au lever du jour chez vous sur Eauze. Demain après-midi, température sur le Gers 34 degrés, dans le Lot-et-Garonne 35 degrés, Nérac et 36 degrés près d'Agen. Il fera 36 à Castelsarrasin et à Mont-de-Marsan. Passez une belle après-midi sur DFM.

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2: Agent d'entretien de propreté de locaux à Condon, garde d'enfants à domicile en CDI à Condon, directeur de centre social en CDI à Condon et pâtissier en CDI à Condon, opérateur de production et conditionnement en CDI à Béraud, auxiliaire de vie en CDI à Valence-sur-Béise, conducteur de travaux réseau énergie en CDI à Valence-sur-Béise, auxiliaire de vie en CDI à Saint-Puis, tracteuriste polyvalent en CDI à Montréal, envoyé de maison en CDI à Castéra-Verduzan et infirmier en CDI à Castéra-Verduzan, couvreur zingueur en CDI à Lectoure, mécanicien en CDI à Lectoure et chargé d'études de prix en CDI à Lectoure, vendeur en boulangerie pâtisserie en CDI à Vic-Fezensac, employé de maison en CDI à Vic-Fezensac et auxiliaire de vie en CDI à Vic-Fezensac, conducteur, livreur, installateur en CDI à Eauze, agent d'entretien de propreté de locaux en CDI à Eauze, poseur de profil aluminium et accessoires en CDI à Stafford, agent d'entretien de nettoyage industriel à Florence, animateur CLAE en CDI à Florence et assistant achat projet en CDI à Florence, préparateur de commandes en CDI à Dému, chauffeur en citerne alimentaire du bétail en CDI à Montestruc-sur-Gers, commercial en biens de consommation auprès des entreprises en CDI dans le Gers, aide électricien monteur réseau en CDI dans le Gers, boucher en CDI dans le Gers et ergothérapeute en CDI dans le Gers.
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2: On poursuit avec le passage du département en vigilance rouge, feu de forêt. Dans les communes à dominante forestière, toute présence humaine, qu'elle soit libre ou encadrée, est interdite entre 14h et 22h. Les sites de loisirs aménagés devront également fermer pendant cette période. Les manifestations sportives, culturelles et de loisirs sont suspendues. L'utilisation de moteurs thermiques ou électriques, tout comme celle de toute source susceptible de provoquer un départ de feu, est également prohibée sur ce créneau horaire. La préfecture rappelle aussi plusieurs interdictions valables sur l'ensemble du Lot-et-Garonne. Sont notamment concernés le brûlage des déchets verts, l'utilisation de chalumeaux de débroussaillement, les lanternes volantes ou bien encore les feux d'artifice. Enfin, dans les bois, les forêts, les landes, ainsi que dans un périmètre de 200 mètres autour de ces espaces, il est interdit d'allumer du feu, de fumer, de jeter des objets incandescents, mais aussi de pratiquer des brûlages dirigés, de camper ou de bivouaquer en pleine nature. Ce passage du Lot-et-Garonne en vigilance rouge feu de forêt impacte donc certaines activités qui se situent dans des espaces boisés. À Barbaste, le parc de Cap-Coderoux adapte ses horaires. Il sera ouvert de 9h à 14h jusqu'à la fin de la vigilance rouge. On poursuit avec la belle aventure de la distillerie Grand Espirit dans l'Albret qui vient de rajouter une corde à son arc. Après plusieurs gins biologiques récompensés, Anne-Hélène Vialanet lance un tonic bio premium. Pensé pour accompagner les spiritueux de la maison sans masquer les arômes, il contient 30% de sucre en moins qu'un tonic traditionnel. Il est disponible dans plusieurs points de vente, dont Anirac et la Vardac. On termine avec du sport et le calendrier de la poule 11 de Fédéral 3. L'US Nérac débutera sa saison le 13 septembre avec un derby très attendu face à Pont-du-Casse. Un duel de choc entre deux des clubs les plus en vue de cette poule. L'US Nérac a en effet échoué de peu pour la montée en Fédéral 2 la saison dernière. Pont-du-Casse, de son côté, présente un effectif regonflé avec notamment deux recrues de choix, deux joueurs du SUA, Franck Pourteau et Loris Tolo. Les Néraquais enchaînent ensuite contre Bonon, contre Boé, Moissac, Montèche, Gradignan, Villeneuve, l'USVL 47, Pessac et Léognan.
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1: Cet après-midi, en ce mardi 21 juillet, les températures seront de 34 degrés. À Condom, Valence-sur-Béise, 35 degrés. À Castéra, Verdusan, Géguin, Saint-Puy, 34. À Vic-Fezensac. Dans la soirée, les températures seront de 27 à 28 degrés, même 29 degrés pour la ville d'Agen. Les températures qui vont redescendre jusqu'à demain matin, où on retrouvera des températures de 16 à 17 degrés au lever du jour chez vous sur Eauze. Demain après-midi, température sur le Gers, 34 degrés. Dans le Lot-et-Garonne, 35 degrés, Nérac et 36 degrés près d'Agen. Il fera 36 à Castelsarrasin et à Mont-de-Marsan. Passez une belle après-midi sur DFM.
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2: La préfecture des Hautes-Pyrénées a dernièrement publié le bilan de l'accidentologie pour le deuxième trimestre de cette année. Entre le 1er avril et le 30 juin, les Hautes-Pyrénées ont enregistré un total de 73 accidents, avec pas moins de 7 décès et 93 personnes blessées. Si le nombre de morts diminue légèrement par rapport à l'année 2025, le nombre d'accidents est lui en augmentation. Les routes départementales et les voies communales sont celles qui enregistrent le plus d'accidents. Jour J, avec le lancement ce mardi du traditionnel festival Equestria à Tarbes. Et cette année, la ville fête le 30e anniversaire de ce rendez-vous devenu incontournable pour les amoureux du cheval. Au programme, de nombreux spectacles équestres et de nombreuses animations. Rendez-vous est donné du côté du Haras de Tarbes. Info sur le www.festivalequestria.com.
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2: En sport football, le Pau FC affronte ce mardi en match amical l'Espagnol Barcelone et une nouvelle recrue a été annoncée au sein de l'effectif béarnais avec l'arrivée du jeune défenseur central Axel Dodot. L'international français âgé de 19 ans est prêté au club béarnais par son club formateur, l'AS Saint-Étienne.

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2: Bonjour, c'est Julie, sexothérapeute et thérapeute de couple. Et je suis heureuse de vous retrouver dans ma chronique « Septième ciel et quelques nuages ». Aujourd'hui, j'aimerais parler d'un sujet très actuel. Un sujet qui concerne les adolescents, les jeunes adultes, mais aussi beaucoup de personnes plus âgées. Alors, à votre avis, de quoi je parle ? L'envoi de photos intimes. Avec nos téléphones, il est devenu extrêmement facile de partager un moment de sa vie. Une photo, une vidéo, un message, tout peut partir en quelques secondes. Et parmi ces échanges, il y a parfois des photos plus personnelles, plus intimes. Des photos que l'on envoie à quelqu'un que l'on aime, que l'on désire ou en qui l'on a confiance. Et souvent, cela commence par une phrase qui paraît anodine. « Tu peux m'envoyer une photo, s'il te plaît ?» Puis parfois, « Juste pour moi » ou encore « Mais t'inquiète, tu peux me faire confiance ?» Et c'est là que j'aimerais que l'on prenne un moment ensemble pour réfléchir. Parce que derrière une simple photo, il y a parfois beaucoup plus que ce que l'on imagine. La première question à se poser, et peut-être la plus importante, est-ce que j'ai réellement envie ? Pas pour faire plaisir, pas pour éviter une dispute, pas pour rassurer quelqu'un, pas pour prouver mon amour, mais parce que moi, personnellement, j'ai envie de le faire. Car une relation saine ne devrait jamais reposer sur une obligation. L'amour ne se mesure pas au nombre de photos envoyées. L'amour ne se prouve pas avec une image ni une vidéo. Et lorsqu'une personne insiste malgré votre hésitation, il est légitime de se poser des questions. Car respecter l'autre, c'est aussi respecter ses limites. La deuxième chose importante à comprendre, c'est qu'une fois qu'une photo est envoyée, elle ne nous appartient plus totalement. Bien sûr, la majorité des personnes ne diffusent jamais ce qu'elles reçoivent. Heureusement d'ailleurs. Mais personne ne maîtrise totalement ce qui peut arriver ensuite. Un téléphone peut être perdu, piraté, consulté par quelqu'un d'autre, une capture d'écran peut être réalisée, un couple peut se séparer, et ce qui semblait être un geste de confiance peut parfois devenir une source de souffrance. Lorsque je parle avec des jeunes, je leur dis souvent « Avant d'envoyer une photo intime, posez-vous une question très simple. Est-ce que je serais à l'aise si cette photo était vue par quelqu'un d'autre que la personne à qui je l'envoie ?» Si la réponse est non, cela mérite d'être pris en compte. Et puis, il y a un autre aspect dont on parle un peu moins. Les réseaux sociaux nous donnent parfois l'impression que tout le monde fait la même chose, que c'est devenu normal, que c'est une étape obligatoire dans une relation. Mais ce n'est pas vrai. Vous avez parfaitement le droit de dire non. Vous avez parfaitement le droit de ne pas être à l'aise. Vous avez parfaitement le droit de protéger votre intimité. Et vous n'avez pas à vous justifier. Parce qu'au fond, la confiance ne se construit pas avec une photo ni une vidéo. Elle se construit avec du respect, de la communication, de la patience et la capacité à entendre les limites de l'autre. Alors, si vous êtes parent, peut-être que cette chronique peut être l'occasion d'ouvrir le dialogue avec votre adolescent. Et si vous êtes concerné directement, souvenez-vous d'une chose, votre corps vous appartient, votre image aussi. Et personne ne devrait vous faire croire que vous devez choisir entre votre sécurité et l'amour. Je vous retrouve la semaine prochaine dans 7e ciel et quelques nuages. Et d'ici là, prenez soin de vous et de votre intimité. Et je vous retrouve sur leboudoirdecarla.com.
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2: La préfecture des Hautes-Pyrénées a dernièrement publié le bilan de l'accidentologie pour le deuxième trimestre de cette année. Entre le 1er avril et le 30 juin, les Hautes-Pyrénées ont enregistré un total de 73 accidents, avec pas moins de 7 décès et 93 personnes blessées. Si le nombre de morts diminue légèrement par rapport à l'année 2025, le nombre d'accidents est, lui, en augmentation. Les routes départementales et les voies communales sont celles qui enregistrent le plus d'accidents. Jour J, avec le lancement ce mardi du traditionnel festival Equestria à Tarbes. Et cette année, la ville fête le 30e anniversaire de ce rendez-vous devenu incontournable pour les amoureux du cheval. Au programme, de nombreux spectacles équestres et de nombreuses animations. Rendez-vous est donné du côté du Hara de Tarbes. Info sur le www.festivalequestria.com.
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2: En sport football, le Pau FC affronte ce mardi en match amical l'Espagnol Barcelone et une nouvelle recrue a été annoncée au sein de l'effectif béarnais avec l'arrivée du jeune défenseur central Axel Dodot. L'international français âgé de 19 ans est prêté au club béarnais par son club formateur, l'AS Saint-Étienne.

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4: Chaque été, les Pyrénées accueillent de nombreux rendez-vous culturels, mais un nouveau festival fait cette année son apparition en Vallée des Gaves, avec une ambition bien particulière, faire voyager la musique de chambre au plus près du public. Pourquoi avoir lancé ce projet? La réponse d'Inès Siragidine.
5: Tout a commencé il y a 2-3 ans, où en fait j'ai organisé une première série de concerts dans les vallées. Et du coup, tout a commencé là, et en fait l'expérience m'a beaucoup plu. L'année dernière, j'ai réorganisé une série de concerts avec mon groupe de musique de chambre, et ça s'est vraiment super bien déroulé. Il y a aussi le fait que j'ai la chance d'avoir un groupe de musique de chambre, donc un quintet avant, hautbois, flûte, clarinette, basson, cor, qui sont vraiment tombés amoureux de la vallée. Je leur ai proposé ce projet un peu fou de lancer un festival qui dure 4 semaines. Et donc ils sont partis à fond avec moi dans le projet, et aussi de voilà, parce qu'il y a une réalité économique aussi derrière, c'est une première édition. Donc eux, ils sont aussi conscients de tout ça, et ils m'accompagnent artistiquement aussi pendant les concerts. Donc tout est parti un peu de là.
4: Un nouveau festival à découvrir dans les Hautes-Pyrénées, le festival de musique de chambre de la Vallée des Gaves. Quand on parle de musique de chambre ou de musique classique, certains imaginent aussitôt un univers réservé aux initiés. Pourtant, ce festival veut justement casser cette image et montrer que ses concerts peuvent séduire tous les publics. Inès Siragidine nous explique pourquoi.
5: Ce qui est intéressant avec une équipe de jeunes musiciens, d'étudiants, c'est en fait de montrer que la musique classique ou musique de chambre ou musique savante, entre guillemets, c'est, bah, ça va bien plus loin que juste le côté un peu prout-prout bourgeois et jouer en costume trois pièces, quoi. En fait, c'est une passion, ça reste de la musique, et le plus important, c'est la transmission, en fait. Et donc, quand on va voir un concert, à partir du moment où on arrive à faire ressentir au public des émotions, on n'est pas là pour faire un truc qui paraît compliqué et élitiste, si vous voulez. C'est vraiment le but de partager un moment avec le public.
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8: 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polyvalent en CDI à Montréal, employé de maison en CDI à Castéra-Verduzan et infirmier en CDI à Castéra-Verduzan, couvreur zingueur en CDI à Lectoure, mécanicien en CDI à Lectoure et chargé d'études de prix en CDI à Lectoure, vendeur en boulangerie-pâtisserie en CDI à Vic-Fezensac, employé de maison en CDI à Vic-Fezensac et auxiliaire de vie en CDI à Vic-Fezensac, conducteur, livreur, installateur en CDI à Eauze, agent d'entretien de propreté de locaux en CDI à Eauze, poseur de profil aluminium et accessoires en CDI à Stafford, agent d'entretien de nettoyage industriel à Florence, animateur CLAE en CDI à Florence et assistant achat projet en CDI à Florence, préparateur de commandes en CDI à Dému, chauffeur en citerne alimentaire du bétail en CDI à Monté sur Gers, commercial en biens de consommation auprès des entreprises en CDI dans le Gers, aide électricien monteur réseau en CDI dans le Gers, boucher en CDI dans le Gers et ergothérapeute en CDI dans le Gers.
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3: Ils l'ont fait, pourquoi pas vous? Nous retrouvons la chronique 3 minutes chrono pour découvrir les entreprises inspirantes du Gers et nous accueillons aujourd'hui Marine Zureb de l'entreprise Les Mains d'Éveil Animal. Bonjour Marine.
4: Bonjour.
3: Marine, est-ce que vous pouvez vous présenter et nous faire découvrir votre activité?
4: Alors, dans un premier temps, je suis diplômée en ostéopathie animale et donc aujourd'hui, j'ai lancé mon entreprise dans le bien-être animal. Je propose du coup des consultations à domicile où je fais du coup de la thérapie manuelle et de la fasciathérapie animale.
3: Ça s'adresse à tous les animaux ou des animaux en particulier?
4: Pour l'instant, ça s'adresse à tous les animaux. Je peux prendre en charge des nacs, des chevaux, des chats, des chiens et même des bovins ou des ovins.
3: Et vous faites ça sur tout le département, si j'ai bien compris?
4: Oui, pour l'instant, j'ai pas de secteur défini. Je me déplace dans tout le Gers et à voir plus tard si le secteur se définit.
3: Quelles sont les principales difficultés que vous avez justement sur les déplacements? Vous avez du matériel ou vous ne travaillez uniquement avec vos mains?
4: Je travaille exclusivement avec mes mains, donc en soi, j'ai pas de matériel à déplacer. Je pense que le plus compliqué, on va dire, dans les consultations, c'est par exemple quand je prends en charge un animal qui est sensible ou douloureux, je peux avoir des réactions à cette sensibilité. Et malheureusement, vu que je travaille pas avec des gants, c'est mes mains qui prennent. Par exemple, les chats qui griffent ou des chiens qui peuvent mordiller, etc.
3: Ça arrive souvent.
4: Pour les chats, plus couramment. Mais sinon, en général, ça se passe très bien. J'ai l'aide du propriétaire qui contentionne un petit peu son animal pour le rassurer, etc. Et le facteur stress est diminué par le fait qu'on est à domicile. Donc du coup, l'animal est plutôt dans un état détendu.
3: Oui, il est dans sa zone de confort, on va dire. Il est chez lui. Et c'est vous qui vous déplacez, donc l'animal a peut-être un petit peu moins d'appréhension.
4: Oui, tout à fait, c'est ça.
3: Merci beaucoup Marine, nous nous retrouvons la semaine prochaine. Ils l'ont fait, pourquoi pas vous, 3 minutes chrono pour découvrir les entreprises inspirantes du Gers.
4: Merci, la semaine prochaine.
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2: Nouvel incendie d'appartement dans la région, des faits survenus dans la nuit de dimanche à lundi à Cibourg au Pays Basque. Le feu serait parti d'un ballon d'eau chaude défectueux. Trois résidents ayant inhalé ces fumées ont été pris en charge par les secours. L'un d'entre eux, un homme de 66 ans, légèrement intoxiqué, a été transporté vers un centre de soins. Un accident hors du commun hier à Vielle-Saint-Girons dans les Landes. Un aéronef de type ULM a atterri sur la plage centrale à la mi-journée. Un accident alors que de nombreux plagistes étaient présents à l'origine de cet atterrissage forcé. Une panne de moteur, la passagère a été légèrement blessée, le pilote choqué. La gendarmerie des transports aériens de Biarritz a été chargée de l'enquête. Stéphane Blancafort souhaite se défendre. Le comédien au Pyrénéen a été placé en garde à vue la semaine dernière après une altercation à son domicile avec sa compagne. Une altercation qui a entraîné sa mise à l'écart du feuilleton « Ici tout commence » par la chaîne TF1. Le comédien affirme avoir agi par légitime défense après avoir été pris à partie, insulté et frappé au visage par sa compagne Catherine David-Senka, qui joue également dans la série de TF1, est indiqué la présence d'un témoin pouvant confirmer les faits. Stéphane Blancafort indique par ailleurs vouloir porter plainte. Jour J avec le lancement ce mardi du traditionnel festival Equestria à Tarbes. Et cette année, la ville fête le 30e anniversaire de ce rendez-vous devenu incontournable pour les amoureux du cheval. Au programme, de nombreux spectacles équestres et de nombreuses animations. Rendez-vous est donné du côté du Haras de Tarbes. Info sur le www.festivalequestria.com.
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2: En sport football, le Pau FC affronte ce mardi en match amical l'Espagnol Barcelone et une nouvelle recrue a été annoncée au sein de l'effectif béarnais avec l'arrivée du jeune défenseur central Axel Dodot. L'international français âgé de 19 ans est prêté au club béarnais par son club formateur, l'AS Saint-Étienne.

0: La météo.
1: Après cette journée qui aura été chaude, la température en ce début de soirée sera de 27 degrés sous les étoiles. Demain, mercredi, nous aurons le matin au lever du jour 17 degrés sur Eauze et l'après-midi avec des températures de 34, 35 et 36 degrés sur Fleurance, Lectoure et Solomiac, 35 à Castéra-Verduzan, Vic-Fezensac et Valence sur Béise. Il fera très chaud à Agen, 36 degrés, près de Nérac, 35 degrés. 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
2: On poursuit avec le passage du département en vigilance rouge, feu de forêt. Dans les communes à dominante forestière, toute présence humaine, qu'elle soit libre ou encadrée, est interdite entre 14h et 22h. Les sites de loisirs aménagés devront également fermer pendant cette période. Les manifestations sportives, culturelles et de loisirs sont suspendues. L'utilisation de moteurs thermiques ou électriques, tout comme celle de toute source susceptible de provoquer un départ de feu, est également prohibée sur ce créneau horaire. La préfecture rappelle aussi plusieurs interdictions valables sur l'ensemble du Lot-et-Garonne. Sont notamment concernés le brûlage des déchets verts, l'utilisation de chalumeaux de débroussaillement, les lanternes volantes ou bien encore les feux d'artifice. Enfin, dans les bois, les forêts, les landes, ainsi que dans un périmètre de 200 mètres autour de ces espaces, il est interdit d'allumer du feu, de fumer, de jeter des objets incandescents, mais aussi de pratiquer des brûlages dirigés, de camper ou de bivouaquer en pleine nature. Ce passage du Lot-et-Garonne en vigilance rouge feu de forêt impacte donc certaines activités qui se situent dans des espaces boisés. À Barbaste, le parc de Cap Coderoux adapte ses horaires. Il sera ouvert de 9h à 14h jusqu'à la fin de la vigilance rouge. On poursuit avec la belle aventure de la distillerie Grand Espirit dans l'Albret qui vient de rajouter une corde à son arc. Après plusieurs gins biologiques récompensés, Anne-Hélène Vialanet lance un tonic bio premium. Pensé pour accompagner les spiritueux de la maison sans masquer les arômes, il contient 30% de sucre en moins qu'un tonic traditionnel. Il est disponible dans plusieurs points de vente, dont Anirac et la Bardac. On termine avec du sport et le calendrier de la poule 11 de Fédéral 3. L'US Nérac débutera sa saison le 13 septembre avec un derby très attendu face à Pont-du-Casse. Un duel de choc entre deux des clubs les plus en vue de cette poule. L'US Nérac a en effet échoué de peu pour la montée en Fédéral 2 la saison dernière. Pont-du-Casse, de son côté, présente un effectif regonflé avec notamment deux recrues de choix, deux joueurs du SUA, Franck Pourteau et Loris Tolo. Les Néraquais enchaîneront ensuite contre Bonencontre, Boé, Moissac, Montèche, Gradignan, Villeneuve, l'USVL 47, Pessac et Léognan.
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0: La météo.
1: Après cette journée qui aura été chaude, la température en ce début de soirée sera de 27 degrés sous les étoiles. Demain, mercredi, nous aurons le matin au lever du jour 17 degrés sur Eauze et l'après-midi avec des températures de 34, 35 et 36 degrés sur Fleurance, Lectoure et Solomiac, 35 à Castéra-Verduzan, Vic-Fezensac et Valence sur Béise. Il fera très chaud à Agen, 36 degrés, près de Nérac, 35 degrés. Bon début de soirée avec DFM.
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0: Bonjour à tous. Le gouvernement divisé face à la loi d'urgence agricole. Le projet de loi a été adopté hier par l'Assemblée nationale et doit être voté aujourd'hui par le Sénat. Une adoption qui pourrait pousser la ministre de la Transition écologique, Monique Barbu, à démissionner selon les informations de TF1 et LCI. De son côté, le Premier ministre Sébastien Lecornu appelle à ne pas instrumentaliser ce projet de loi à des fins politiciennes. Il prévoit notamment la réintroduction dérogatoire de certains pesticides. Et la journée s'annonce chargée ce mardi à l'Assemblée nationale et au Sénat avec plusieurs textes à valider avant la pause estivale comme celui sur la réforme du sport professionnel, sur la protection de l'enfance ou encore sur l'interdiction des réseaux sociaux aux moins de 15 ans. Le maire d'Alès exfiltré de chez lui après des menaces de mort de la DZ Mafia, c'est une information du journal Le Parisien. L'édile aurait été prise en charge par des agents du RAID suite à une suspicion de la présence d'une voiture piégée. Déjà ces derniers jours, des inscriptions menaçantes sur les murs de son domicile avaient été retrouvées. Une nouvelle journée à haut risque sur le front des incendies dans le sud-est. 5 départements du pourtour méditerranéen sont placés en alerte rouge, notamment le Var où l'incendie de Tarado est officiellement fixé depuis hier soir. Les flammes ont parcouru 200 hectares et se sont propagées jusqu'à la commune voisine des Arcs. Le Var est également maintenu en vigilance orange canicule, tout comme les Bouches-du-Rhône, le Gard, l'Hérault et les deux départements corses. Une action d'intimidation extrêmement grave. Les mots du ministre des Affaires étrangères Jean-Noël Barrot après la détention de 2 diplomates français en Iran. Les deux hommes ont été retenus plusieurs heures par les services de sécurité iraniens. L'un d'eux a même été molesté. On ignore pour l'instant les raisons de cette détention. Et puis on termine avec le Tour de France qui entame sa toute dernière semaine avec au programme aujourd'hui le contre-la-montre individuel de 26 km entre Évian et Thonon. Les départs se font dans le sens inverse du classement général. C'est donc la lanterne rouge qui ouvre la route, le Polonais Camille Gradec. Le maillot jaune Tadej Pogacar sera le dernier à partir. Excellente journée à tous.
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4: Nouvel incendie d'appartement dans la région, des faits survenus dans la nuit de dimanche à lundi à Cibourg au Pays Basque. Le feu serait parti d'un ballon d'eau chaude défectueux. 3 résidents ayant inhalé ces fumées ont été pris en charge par les secours. L'un d'entre eux, un homme de 66 ans, légèrement intoxiqué, a été transporté vers un centre de soins. Un accident hors du commun hier à Vielle-Saint-Girons dans les Landes. Un aéronef de type ULM a atterri sur la plage centrale à la mi-journée. Un accident alors que de nombreux plagistes étaient présents. À l'origine de cet atterrissage forcé, une panne de moteur. La passagère a été légèrement blessée, le pilote choqué. La gendarmerie des transports aériens de Biarritz a été chargée de l'enquête. Stéphane Blancafort souhaite se défendre. Le comédien au Pyrénéen a été placé en garde à vue la semaine dernière après une altercation à son domicile avec sa compagne. Une altercation qui a entraîné sa mise à l'écart du feuilleton « Ici, tout commence » par la chaîne TF1. Le comédien affirme avoir agi par légitime défense après avoir été pris à partie, insulté et frappé au visage par sa compagne Catherine David-Senka, qui joue également dans la série de TF1, est indiqué la présence d'un témoin pouvant confirmer les faits. Stéphane Blancafort indique par ailleurs vouloir porter plainte. Jour J avec le lancement ce mardi du traditionnel festival Equestria à Tarbes. Et cette année, la ville fête le 30e anniversaire de ce rendez-vous devenu incontournable pour les amoureux du cheval. Au programme, de nombreux spectacles équestres et de nombreuses animations. Rendez-vous est donné du côté du Hara de Tarbes. Info sur le www.festivalequestria.com.
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4: En sport football, le Pau FC affronte ce mardi en match amical l'Espagnol Barcelone et une nouvelle recrue a été annoncée au sein de l'effectif béarnais avec l'arrivée du jeune défenseur central Axel Dodot. L'international français âgé de 19 ans est prêté au club béarnais par son club formateur, l'AS Saint-Etienne.

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Bonsoir à tous. Dramatique incendie près de l'aéroport de Bordeaux. Deux pompiers sont morts en luttant contre les flammes. Une annonce cet après-midi du ministre de l'Intérieur, Laurent Nunez. Ils étaient mobilisés sur ce sinistre qui s'est déclaré aujourd'hui dans une prairie. D'importants moyens sont déployés et 2 hectares ont déjà brûlé. Des images à relayer sur les réseaux sociaux montrent un immense panache de fumée à proximité des pistes. Le ministre lui a annoncé qu'il se rendrait prochainement sur place. Le procès en appel de Cédric Jubilard sera bien reporté. Prévu en septembre, il se déroulera finalement au cours du premier semestre 2027. Une annonce de la Cour d'appel de Toulouse. Un report qui intervient après que Cédric Jubilard a reconnu avoir tué son épouse Delphine en décembre 2020. Et selon Le Parisien, il aurait expliqué au magistrat avoir voulu faire taire la victime pendant une dispute avant de l'étrangler. Le parquet national anticriminalité organisé se saisit des menaces contre le maire d'Alès. Une annonce alors que l'élu a dû être exfiltré de chez lui cette nuit. En cause, des menaces de la DZ Mafia. Christophe Rivinck aurait été mis en sécurité dans un lieu tenu secret à la demande du ministre de l'Intérieur, Laurent Nunez. Les autorités auraient eu le renseignement d'un possible véhicule piégé. Le revirement de l'Assemblée nationale. Les députés ont finalement approuvé cet après-midi la perpétuité pour les viols en série sur les moins de 15 ans. Une mesure issue de la loi de protection de l'enfance et qui avait été rejetée la semaine dernière avec les voix de la gauche, avant d'être de nouveau soumise au vote par le gouvernement. Monique Barbu va-t-elle démissionner ? La ministre de la Transition écologique pourrait en effet quitter le gouvernement à la suite de l'adoption du projet de loi d'urgence agricole, un texte contre lequel elle s'est personnellement opposée, qui a été approuvé hier par l'Assemblée nationale. Il doit être voté aujourd'hui par le Sénat. On le rappelle, il prévoit notamment la réintroduction dérogatoire de certains pesticides. Et puis on termine avec un mot de football et l'Espagne prend la tête du classement FIFA. Elle double l'Argentine après sa victoire en finale de la Coupe du Monde. La France reste sur le podium. Elle est sur la 3e place. Excellente fin de journée à tous.

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1: Après cette journée qui aura été chaude, la température en ce début de soirée sera de 27 degrés sous les étoiles. Demain, mercredi, nous aurons le matin au lever du jour 17 degrés sur Éauze et l'après-midi avec des températures de 34, 35 et 36 degrés sur Fleurance, Lectoure et Solomiac, 35 à Castéra-Verduzan, Vic-Fezensac et Valence sur Béise. Il fera très chaud à Agen, 36 degrés, près de Nérac, 35 degrés. Bon début de soirée avec DFM.
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3: Voici les offres d'emploi de cette semaine. En CDD, assistant administratif des services de gestion comptable à Condon. Assistant social en CDD à Condon. Agent des espaces aquatiques en CDD à Condon. Agent de production en industrie alimentaire en CDD à Valence-sur-Béise. Tractoriste agricole en CDD à Blasiette. Ouvrier agricole en CDD à Marcelan. Aide à domicile en CDD à Gondrin. Chef de réception ou assistant direction en CDD à Castéra-Verduzan. Auxiliaire de vie en CDD à Castéra-Verduzan. Assistant mandataire judiciaire à la protection des majeurs en CDD à Lectoure. Monteur câbleur en électronique en CDD à Lectoure. Et apprenti cuisinier en CDD à Lectoure. Cuisinier de collectivité en CDD à Vic-Fezensac. Chaudronnier fabricant acier et inox en CDD à Vic-Fezensac. Et aide-soignant en CDD à Vic-Fezensac. Aide cuisinier, agent de restauration collective en CDD à EOS. Directeur à la haie en CDD à EOS. Et aide à domicile en CDD à EOS. Assistant administratif, agence immobilière en CDD à Florence. Psychologue au premier degré en CDD à Florence. Et assistant administratif qualifié en CDD à Florence. Commis de cuisine en CDD à Ordan-la-Roque. Aide réceptionniste en silo en CDD à Roquelaure. Graphiste en CDD à Manciette. Commis de cuisine en CDD à Manciette. Aide agricole en viticulture en CDD dans le Gers. Ouvrier agricole viticulture en CDD dans le Gers. Et technicien modem en CDD dans le Gers.
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2: Nouvel incendie d'appartement dans la région, des faits survenus dans la nuit de dimanche à lundi à Cibourg au Pays Basque. Le feu serait parti d'un ballon d'eau chaude défectueux. Trois résidents ayant inhalé ces fumées ont été pris en charge par les secours. L'un d'entre eux, un homme de 66 ans, légèrement intoxiqué, a été transporté vers un centre de soins. Un accident hors du commun hier à Vielle-Saint-Giron dans les Landes. Un aéronef de type ULM a atterri sur la plage centrale à la mi-journée. Un accident alors que de nombreux plagistes étaient présents à l'origine de cet atterrissage forcé. Une panne de moteur, la passagère a été légèrement blessée, le pilote choqué. La gendarmerie des transports aériens de Biarritz a été chargée de l'enquête. Stéphane Blancafort souhaite se défendre. Le comédien au Pyrénéen a été placé en garde à vue la semaine dernière après une altercation à son domicile avec sa compagne. Une altercation qui a entraîné sa mise à l'écart du feuilleton « Ici tout commence » par la chaîne TF1. Le comédien affirme avoir agi par légitime défense après avoir été pris à partie, insulté et frappé au visage par sa compagne Catherine David-Senka, qui joue également dans la série de TF1, est indiqué la présence d'un témoin pouvant confirmer les faits. Stéphane Blancafort indique par ailleurs vouloir porter plainte. Jour J avec le lancement ce mardi du traditionnel festival Equestria à Tarbes. Et cette année, la ville fête le 30e anniversaire de ce rendez-vous devenu incontournable pour les amoureux du cheval. Au programme, de nombreux spectacles équestres et de nombreuses animations. Rendez-vous est donné du côté du Haras de Tarbes. Info sur le www.festivalequestria.com.
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2: En sport football, le Pau FC affronte ce mardi en match amical l'Espagnol Barcelone et une nouvelle recrue a été annoncée au sein de l'effectif béarnais avec l'arrivée du jeune défenseur central Axel Dodot. L'international français âgé de 19 ans est prêté au club béarnais par son club formateur, l'AS Saint-Étienne.

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1: Après cette journée qui aura été chaude, la température en ce début de soirée sera de 27 degrés sous les étoiles. Demain, mercredi, nous aurons le matin au lever du jour 17 degrés sur Eauze et l'après-midi avec des températures de 34, 35 et 36 degrés sur Fleurance, Lectoure et Solomiac, 35 à Castéra-Verduzan, Vic-Fezensac et Valence sur Bise. Il fera très chaud à Agen, 36 degrés, près de Nérac, 35 degrés. Bon début de soirée avec DFM.
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7: Bonjour, c'est Julie, sexothérapeute et thérapeute de couple. Et je suis heureuse de vous retrouver dans ma chronique 7e ciel et quelques nuages. Aujourd'hui, j'aimerais parler d'un sujet très actuel. Un sujet qui concerne les adolescents, les jeunes adultes, mais aussi beaucoup de personnes plus âgées. Alors, à votre avis, de quoi je parle? L'envoi de photos intimes. Avec nos téléphones, il est devenu extrêmement facile de partager un moment de sa vie. Une photo, une vidéo, un message, tout peut partir en quelques secondes. Et parmi ces échanges, il y a parfois des photos plus personnelles, plus intimes. Des photos que l'on envoie à quelqu'un que l'on aime, que l'on désire ou en qui on a confiance. Et souvent, cela commence par une phrase qui paraît anodine. « Tu peux m'envoyer une photo, s'il te plaît ?» Puis parfois, juste pour moi, ou encore, mais t'inquiète, tu peux me faire confiance. Et c'est là que j'aimerais que l'on prenne un moment ensemble pour réfléchir. Parce que derrière une simple photo, il y a parfois beaucoup plus que ce que l'on imagine. La première question à se poser, et peut-être la plus importante, est-ce que j'ai réellement envie ? Pas pour faire plaisir, pas pour éviter une dispute, pas pour rassurer quelqu'un, pas pour prouver mon amour, mais parce que moi, personnellement, j'ai envie de le faire. Car une relation saine ne devrait jamais reposer sur une obligation. L'amour ne se mesure pas au nombre de photos envoyées. L'amour ne se prouve pas avec une image ni une vidéo. Et lorsqu'une personne insiste malgré votre hésitation, il est légitime de se poser des questions. Car respecter l'autre, c'est aussi respecter ses limites. La deuxième chose importante à comprendre, c'est qu'une fois qu'une photo est envoyée, elle ne nous appartient plus totalement. Bien sûr, la majorité des personnes ne diffusent jamais ce qu'elles reçoivent. Heureusement d'ailleurs. Mais personne ne maîtrise totalement ce qui peut arriver ensuite. Un téléphone peut être perdu, piraté, consulté par quelqu'un d'autre, une capture d'écran peut être réalisée, un couple peut se séparer, et ce qui semblait être un geste de confiance peut parfois devenir une source de souffrance. Lorsque je parle avec des jeunes, je leur dis souvent « Avant d'envoyer une photo intime, posez-vous une question très simple. Est-ce que je serais à l'aise si cette photo était vue par quelqu'un d'autre que la personne à qui je l'envoie ?» Si la réponse est non, cela mérite d'être pris en compte. Et puis, il y a un autre aspect dont on parle un peu moins. Les réseaux sociaux nous donnent parfois l'impression que tout le monde fait la même chose, que c'est devenu normal, que c'est une étape obligatoire dans une relation. Mais ce n'est pas vrai. Vous avez parfaitement le droit de dire non. Vous avez parfaitement le droit de ne pas être à l'aise. Vous avez parfaitement le droit de protéger votre intimité. Et vous n'avez pas à vous justifier. Parce qu'au fond, la confiance ne se construit pas avec une photo ni une vidéo. Elle se construit avec du respect, de la communication, de la patience et la capacité à entendre les limites de l'autre. Alors, si vous êtes parent, peut-être que cette chronique peut être l'occasion d'ouvrir le dialogue avec votre adolescent. Et si vous êtes concerné directement, souvenez-vous d'une chose, votre corps vous appartient, votre image aussi. Et personne ne devrait vous faire croire que vous devez choisir entre votre sécurité et l'amour. Je vous retrouve la semaine prochaine dans 7e ciel et quelques nuages. Et d'ici là, prenez soin de vous et de votre intimité. Et je vous retrouve sur leboudoirdecarla.com.
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Bonsoir à tous. Dramatique incendie près de l'aéroport de Bordeaux. Deux pompiers sont morts en luttant contre les flammes. Une annonce cet après-midi du ministre de l'Intérieur, Laurent Nunez. Ils étaient mobilisés sur ce sinistre qui s'est déclaré aujourd'hui dans une prairie. D'importants moyens sont déployés. 2 hectares ont déjà brûlé. Des images relayées sur les réseaux sociaux montrent un immense panache de fumée à proximité des pistes. Le ministre lui a annoncé qu'il se rendrait prochainement sur place. Le procès en appel de Cédric Jubilard sera bien reporté. Prévu en septembre, il se déroulera finalement au cours du premier semestre 2027. Une annonce de la cour d'appel de Toulouse. Un report qui intervient après que Cédric Jubilard a reconnu avoir tué son épouse Delphine en décembre 2020. Et selon Le Parisien, il aurait expliqué au magistrat avoir voulu faire taire la victime pendant une dispute avant de l'étrangler. Le parquet national anticriminalité organisé se saisit des menaces contre le maire d'Alès. Une annonce alors que l'élu a dû être exfiltré de chez lui cette nuit. En cause, des menaces de la DZ Mafia. Christophe Rivin aurait été mis en sécurité dans un lieu tenu secret à la demande du ministre de l'Intérieur, Laurent Nunez. Les autorités auraient eu le renseignement d'un possible véhicule piégé. Le revirement de l'Assemblée nationale. Les députés ont finalement approuvé cet après-midi la perpétuité pour les viols en série sur les moins de 15 ans. Une mesure issue de la loi de protection de l'enfance et qui avait été rejetée la semaine dernière avec les voix de la gauche, avant d'être de nouveau soumise au vote par le gouvernement. Monique Barbu va-t-elle démissionner ? La ministre de la Transition écologique pourrait en effet quitter le gouvernement à la suite de l'adoption du projet de loi d'urgence agricole. Un texte contre lequel elle s'est personnellement opposée, qui a été approuvé hier par l'Assemblée nationale. Il doit être voté aujourd'hui par le Sénat. On le rappelle, il prévoit notamment la réintroduction dérogatoire de certains pesticides. Et puis on termine avec un mot de football. Et l'Espagne prend la tête du classement FIFA. Elle double l'Argentine après sa victoire en finale de la Coupe du Monde. La France reste sur le podium. Elle est sur la 3e place. Excellente fin de journée à tous.

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1: Après cette journée qui aura été chaude, la température en ce début de soirée sera de 27 degrés sous les étoiles. Demain, mercredi, nous aurons le matin au lever du jour 17 degrés sur Eauze et l'après-midi avec des températures de 34, 35 et 36 degrés sur Fleurance, Lectoure et Solomiac, 35 à Castéra-Verduzan, Vic-Fezensac et Valence sur Béhise. Il fera très chaud à Agen, 36 degrés, près de Nérac, 35 degrés. 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
2: Chaque été, les Pyrénées accueillent de nombreux rendez-vous culturels, mais un nouveau festival fait cette année son apparition en Vallée des Gaves avec une ambition bien particulière, faire voyager la musique de chambre au plus près du public. Pourquoi avoir lancé ce projet? La réponse d'Inès Siragidine.
3: Tout a commencé il y a 2-3 ans, où en fait j'ai organisé une première série de concerts dans les vallées, et du coup tout a commencé là, et en fait l'expérience m'a beaucoup plu. L'année dernière, j'ai réorganisé une série de concerts avec mon groupe de musique de chambre, et ça s'est vraiment super bien déroulé. Il y a aussi le fait que j'ai la chance d'avoir un groupe de musique de chambre, donc un quintet avant, au bois, flûte, clarinette, basson, corps, qui sont vraiment tombés amoureux de la vallée. Je leur ai proposé ce projet un peu fou de lancer un festival qui dure 4 semaines. Et donc, ils sont partis à fond avec moi dans le projet, et aussi parce qu'il y a une réalité économique aussi derrière, c'est une première édition. Donc, eux, ils sont aussi conscients de tout ça, et ils m'accompagnent artistiquement aussi pendant les concerts. Donc, tout est parti un peu de là.
2: Un nouveau festival à découvrir dans les Hautes-Pyrénées, le festival de musique de chambre de la Vallée des Gaves. Quand on parle de musique de chambre ou de musique classique, certains imaginent aussitôt un univers réservé aux initiés. Pourtant, ce festival veut justement casser cette image et montrer que ses concerts peuvent séduire tous les publics. Inès Siragidine nous explique pourquoi.
3: Ce qui est intéressant avec une équipe de jeunes musiciens, d'étudiants, c'est en fait de montrer que la musique classique ou musique de chambre ou musique savante, entre guillemets, ça va bien plus loin que juste le côté un peu prout-prout bourgeois et jouer en costume trois pièces, quoi. En fait, c'est une passion, ça reste de la musique, et le plus important, c'est la transmission, en fait. Et donc, quand on va voir un concert, à partir du moment où on arrive à faire ressentir au public des émotions, on n'est pas là pour faire un truc qui paraît compliqué et élitiste, si vous voulez. C'est vraiment le but de partager un moment avec le public.

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1: Après cette journée qui aura été chaude, la température en ce début de soirée sera de 27 degrés sous les étoiles. Demain, mercredi, nous aurons le matin au lever du jour 17 degrés sur Éauze et l'après-midi avec des températures de 34, 35 et 36 degrés sur Fleurance, Lectour et Solomiac, 35 à Castéra-Verduzan, Vic-Fezensac et Valence sur Béise. Il fera très chaud à Agen, 36 degrés, près de Nérac, 35 degrés. Bon début de soirée avec DFM.
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0: Bonsoir à tous. Dramatique incendie près de l'aéroport de Bordeaux. Deux pompiers sont morts en luttant contre les flammes. Une annonce cet après-midi du ministre de l'Intérieur, Laurent Nunez. Ils étaient mobilisés sur ce sinistre qui s'est déclaré aujourd'hui dans une prairie. D'importants moyens sont déployés. 2 hectares ont déjà brûlé. Des images relayées sur les réseaux sociaux montrent un immense panache de fumée à proximité des pistes. Le ministre lui a annoncé qu'il se rendrait prochainement sur place. Le procès en appel de Cédric Jubilard sera bien reporté. Prévu en septembre, il se déroulera finalement au cours du premier semestre 2027. Une annonce de la Cour d'appel de Toulouse. Un report qui intervient après que Cédric Jubilard a reconnu avoir tué son épouse Delphine en décembre 2020. Et selon Le Parisien, il aurait expliqué au magistrat avoir voulu faire taire la victime pendant une dispute avant de l'étrangler. Le parquet national anticriminalité organisée se saisit des menaces contre le maire d'Alès. Une annonce alors que l'élu a dû être exfiltré de chez lui cette nuit. En cause, des menaces de la DZ Mafia. Christophe Rivin aurait été mis en sécurité dans un lieu tenu secret à la demande du ministre de l'Intérieur, Laurent Nunez. Les autorités auraient eu le renseignement d'un possible véhicule piégé. Le revirement de l'Assemblée nationale. Les députés ont finalement approuvé cet après-midi la perpétuité pour les viols en série sur les moins de 15 ans. Une mesure issue de la loi de protection de l'enfance et qui avait été rejetée la semaine dernière avec les voix de la gauche, avant d'être de nouveau soumise au vote par le gouvernement. Monique Barbu va-t-elle démissionner ? La ministre de la Transition écologique pourrait en effet quitter le gouvernement à la suite de l'adoption du projet de loi d'urgence agricole. Un texte contre lequel elle s'est personnellement opposée, qui a été approuvé hier par l'Assemblée nationale. Il doit être voté aujourd'hui par le Sénat. On le rappelle, il prévoit notamment la réintroduction dérogatoire de certains pesticides. Et puis on termine avec un mot de football. Et l'Espagne prend la tête du classement FIFA. Elle double l'Argentine après sa victoire en finale de la Coupe du Monde. La France reste sur le podium. Elle est sur la 3e place. Excellente fin de journée à tous.
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0: La météo.
1: Après cette journée qui aura été chaude, la température en ce début de soirée sera de 27 degrés sous les étoiles. Demain, mercredi, nous aurons le matin au lever du jour 17 degrés sur Éauze et l'après-midi avec des températures de 34, 35 et 36 degrés sur Fleurance, Lectour et Solomiac, 35 à Castéra-Verduzan, Vic-Fezensac et Valence sur Béise. Il fera très chaud à Agen, 36 degrés, près de Nérac, 35 degrés. Bon début de soirée avec DFM.
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2: Nouvel incendie d'appartement dans la région, des faits survenus dans la nuit de dimanche à lundi à Cibourg au Pays Basque. Le feu serait parti d'un ballon d'eau chaude défectueux. Trois résidents ayant inhalé ces fumées ont été pris en charge par les secours. L'un d'entre eux, un homme de 66 ans, légèrement intoxiqué, a été transporté vers un centre de soins. Un accident hors du commun hier à Vielle-Saint-Girons dans les Landes. Un aéronef de type ULM a atterri sur la plage centrale à la mi-journée. Un accident alors que de nombreux plagistes étaient présents. À l'origine de cet atterrissage forcé, une panne de moteur. La passagère a été légèrement blessée, le pilote choqué. La gendarmerie des transports aériens de Biarritz a été chargé de l'enquête. Stéphane Blancafort souhaite se défendre. Le comédien au Pyrénéen a été placé en garde à vue la semaine dernière après une altercation à son domicile avec sa compagne. Une altercation qui a entraîné sa mise à l'écart du feuilleton Ici tout commence par la chaîne TF1. Le comédien affirme avoir agi par légitime défense après avoir été pris à partie, insulté et frappé au visage par sa compagne Catherine David-Senka, qui joue également dans la série de TF1, et d'indiquer la présence d'un témoin pouvant confirmer les faits. Stéphane Blancafort indique par ailleurs vouloir porter plainte. Jour J avec le lancement ce mardi du traditionnel festival Equestria à Tarbes. Et cette année, la ville fête le 30e anniversaire de ce rendez-vous devenu incontournable pour les amoureux du cheval. Au programme, de nombreux spectacles équestres et de nombreuses animations. Rendez-vous est donné du côté du Hara de Tarbes. Info sur le www.festivalequestria.com.
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2: En sport football, le Pau FC affronte ce mardi en match amical l'Espagnol Barcelone, et une nouvelle recrue a été annoncée au sein de l'effectif béarnais avec l'arrivée du jeune défenseur central Axel Dodot. L'international français âgé de 19 ans est prêté au club béarnais par son club formateur, l'AS Saint-Étienne.

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1: Après cette journée qui aura été chaude, la température en ce début de soirée sera de 27 degrés sous les étoiles. Demain, mercredi, nous aurons le matin au lever du jour 17 degrés sur Eauze et l'après-midi avec des températures de 34, 35 et 36 degrés sur Florence, Lectoure et Solomiac, 35 à Castéra-Verduzan, Vic-Fezensac et Valence sur Béise. Il fera très chaud à Agen, 36 degrés, près de Nérac, 35 degrés. Bon début de soirée avec DFM.
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